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1: Bonsoir à tous. Sa garde à vue avait pris fin ce matin après qu'il ait reconnu les faits. L'adolescent de 14 ans, suspecté d'être à l'origine des tirs dans son collège d'Aubagne, a été mis en examen et placé en détention provisoire. Le jeune homme qui a blessé le principal de l'établissement ainsi qu'une enseignante admet avoir mûri son projet depuis quelques mois. Plus de 900 membres des forces de l'ordre et 248 élèves blessés. Le point de Sébastien Lecornu hier après-midi sur la mobilisation lycéenne. Interpellé au Sénat, le chef du gouvernement dénonce la classe politique qui est en train de courir après le mouvement lycéen pour le récupérer à des fins électorales. Une critique déjà faite par Emmanuel Macron hier matin en Conseil des ministres, alors que les organisations lycéennes rencontreront les ministres de l'Éducation nationale et de l'Enseignement supérieur ce jeudi après-midi. Les tensions sur l'approvisionnement en diesel pourraient persister jusqu'à l'année prochaine. C'est l'alerte émise par l'Agence internationale de l'énergie. La situation sur le marché du gasoil reste dépendante d'une reprise de l'approvisionnement en produits pétroliers en provenance du Moyen-Orient. Et c'est dans ce contexte qu'Emmanuel Macron se prépare à se rendre au Moyen-Orient. L'Élysée a annoncé ce mercredi soir que le chef de l'État se déplacera au Koweït, aux Émirats Arabes Unis, à Bahreïn, mais également au Qatar. Un déplacement au cours duquel il rencontrera les dirigeants de ces pays pour évoquer la situation dans le détroit d'Ormuz. Un plan à 200 millions d'euros jusqu'à 2032 pour le vélo à Paris, présenté aujourd'hui par le maire de la capitale à la veille de l'hommage à Paul Varry, ce cycliste tué en 2024 par un chauffard. Emmanuel Grégoire souhaite créer 140 km de pistes cyclables supplémentaires et sécuriser 420 carrefours. Netflix va supprimer près de 1000 postes d'après les dirigeants du groupe. Une suppression qui représente 6% des effectifs de la plateforme de streaming et qui concernera les équipes de la technologie ou encore des ressources humaines. Et puis en foot, le Paris Saint-Germain continue sur sa belle lancée en Ligue des Champions. Les Parisiens se sont imposés 4-2 sur la pelouse de Manchester City ce mercredi soir. Voilà pour l'actu, très bonne soirée.

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1: Bonjour à tous. Sa garde à vue avait pris fin ce matin après qu'il ait reconnu les faits. L'adolescent de 14 ans, suspecté d'être à l'origine des tirs dans son collège d'Aubagne, a été mis en examen et placé en détention provisoire. Le jeune homme qui a blessé le principal de l'établissement ainsi qu'une enseignante admet avoir mûri son projet depuis quelques mois. Plus de 900 membres des forces de l'ordre et 248 élèves blessés. Le point de Sébastien Lecornu hier après-midi sur la mobilisation lycéenne.

Interpellé au Sénat, le chef du gouvernement dénonce la classe politique qui est en train de courir après le mouvement lycéen pour le récupérer à des fins électorales. Une critique déjà faite par Emmanuel Macron hier matin en Conseil des ministres, alors que les organisations lycéennes rencontreront les ministres de l'Éducation nationale et de l'Enseignement supérieur ce jeudi après-midi. Les tensions sur l'approvisionnement en diesel pourraient persister jusqu'à l'année prochaine. C'est l'alerte émise par l'Agence internationale de l'énergie. La situation sur le marché du gaz reste dépendante d'une reprise de l'approvisionnement en produits pétroliers en provenance du Moyen-Orient. Et c'est dans ce contexte qu'Emmanuel Macron se prépare à se rendre au Moyen-Orient. L'Élysée a annoncé ce mercredi soir que le chef de l'État se déplacera au Koweït, aux Émirats Arabes Unis, à Bahreïn, mais également au Qatar. Un déplacement au cours duquel il rencontrera les dirigeants de ces pays pour évoquer la situation dans le détroit d'Ormuz. Un plan à 200 millions d'euros jusqu'à 2032 pour le vélo à Paris, présenté aujourd'hui par le maire de la capitale, à la veille de l'hommage à Paul Varry, ce cycliste tué en 2024 par un chauffard. Emmanuel Grégoire souhaite créer 140 km de pistes cyclables supplémentaires et sécuriser 420 carrefours. Netflix va supprimer près de 1000 postes d'après les dirigeants du groupe, une suppression qui représente 6% des effectifs de la plateforme de streaming et qui concernera les équipes de la technologie ou encore des ressources humaines. Et puis en foot, le Paris Saint-Germain continue sur sa belle lancée en Ligue des Champions. Les Parisiens se sont imposé 4 buts à 2 sur la pelouse de Manchester City ce mercredi soir. Voilà pour l'actu, très bonne journée.

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1: Bonjour à tous. Sa garde à vue avait pris fin ce matin après qu'il ait reconnu les faits. L'adolescent de 14 ans, suspecté d'être à l'origine des tirs dans son collège d'Aubagne, a été mis en examen et placé en détention provisoire. Le jeune homme qui a blessé le principal de l'établissement ainsi qu'une enseignante admet avoir mûri son projet depuis quelques mois. Plus de 900 membres des forces de l'ordre et 248 élèves blessés. Le point de Sébastien Lecornu hier après-midi sur la mobilisation lycéenne. Interpellé au Sénat, le chef du gouvernement dénonce la classe politique qui est en train de courir après le mouvement lycéen pour le récupérer à des fins électorales. Une critique déjà faite par Emmanuel Macron hier matin en Conseil des ministres, alors que les organisations lycéennes rencontreront les ministres de l'Éducation nationale et de l'Enseignement supérieur ce jeudi après-midi. Les tensions sur l'approvisionnement en diesel pourraient persister jusqu'à l'année prochaine. C'est l'alerte émise par l'Agence internationale de l'énergie. La situation sur le marché du gasoil reste dépendante d'une reprise de l'approvisionnement en produits pétroliers en provenance du Moyen-Orient. Et c'est dans ce contexte qu'Emmanuel Macron se prépare à se rendre au Moyen-Orient. L'Élysée annonçait ce mercredi

soir que le chef de l'État se déplacera au Koweït, aux Émirats Arabes Unis, à Bahreïn, mais également au Qatar. Un déplacement au cours duquel il rencontrera les dirigeants de ces pays pour évoquer la situation dans le détroit d'Ormuz. Un plan à 200 millions d'euros jusqu'à 2032 pour le vélo à Paris, présenté aujourd'hui par le maire de la capitale à la veille de l'hommage à Paul Varry, ce cycliste tué en 2024 par un chauffard. Emmanuel Grégoire souhaite créer 140 km de pistes cyclables supplémentaires et sécuriser 420 carrefours. Netflix va supprimer près de 1000 postes d'après les dirigeants du groupe. Une suppression qui représente 6% des effectifs de la plateforme de streaming et qui concernera les équipes de la technologie ou encore des ressources humaines. Et puis en foot, le Paris Saint-Germain continue sur sa belle lancée en Ligue des Champions. Les Parisiens se sont imposés 4-2 sur la pelouse de Manchester City ce mercredi soir. Voilà pour l'actu, très bonne journée.

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1: Bonjour à tous. Sa garde à vue avait pris fin ce matin après qu'il ait reconnu les faits. L'adolescent de 14 ans, suspecté d'être à l'origine des tirs dans son collège d'Aubagne, a été mis en examen et placé en détention provisoire. Le jeune homme qui a blessé le principal de l'établissement ainsi qu'une enseignante admet avoir mûri son projet depuis quelques mois. Plus de 900 membres des forces de l'ordre et 248 élèves blessés. Le point de Sébastien Lecornu hier après-midi sur la mobilisation lycéenne. Interpellé au Sénat, le chef du gouvernement dénonce la classe politique qui est en train de courir après le mouvement lycéen pour le récupérer à des fins électorales. Une critique déjà faite par Emmanuel Macron hier matin en Conseil des ministres, alors que les organisations lycéennes rencontreront les ministres de l'Éducation nationale et de l'Enseignement supérieur ce jeudi après-midi. Les tensions sur l'approvisionnement en diesel pourraient persister jusqu'à l'année prochaine. C'est l'alerte émise par l'Agence internationale de l'énergie. La situation sur le marché du gasoil reste dépendante d'une reprise de l'approvisionnement en produits pétroliers en provenance du Moyen-Orient. Et c'est dans ce contexte qu'Emmanuel Macron se prépare à se rendre au Moyen-Orient. L'Élysée annonçait ce mercredi soir que le chef de l'État se déplacera au Koweït, aux Émirats Arabes Unis, à Bahreïn, mais également au Qatar. Un déplacement au cours duquel il rencontrera les dirigeants de ces pays pour évoquer la situation dans le détroit d'Ormuz. Un plan à 200 millions d'euros jusqu'à 2032 pour le vélo à Paris, présenté aujourd'hui par le maire de la capitale à la veille de l'hommage à Paul Varry, ce cycliste tué en 2024 par un chauffard. Emmanuel Grégoire souhaite créer 140 km de pistes cyclables supplémentaires et sécuriser 420 carrefours. Netflix va supprimer près de 1000 postes d'après les dirigeants du groupe. Une suppression qui représente 6% des effectifs de la plateforme de streaming et qui concernera les équipes de la technologie ou encore des ressources humaines. Et puis enfin,

Le Paris Saint-Germain continue sur sa belle lancée en Ligue des Champions. Les Parisiens se sont imposés 4-2 sur la pelouse de Manchester City ce mercredi soir. Voilà pour l'actu, très bonne journée.

0: Bonjour et bon réveil, bienvenue sur CFM, il est 6h, l'heure de retrouver vos premières infos du matin. On se connecte à Paris, au studio de l'agence France Presse. Bonjour.
1: Bonjour à tous. L'adolescent accusé d'avoir ouvert le feu dans un collège d'Aubagne, il a été mis en examen et placé en détention provisoire. Devant les enquêteurs, il a reconnu les faits selon son avocat en évoquant une volonté de vengeance contre ses professeurs et ses camarades. Le collégien a par ailleurs admis avoir été influencé par la mouvance True Crime Community, fasciné par les tueries de masse. Le syndicat de police Alliance dépose plainte contre l'État pour mise en danger de la vie d'autrui après les manifestations lycéennes. Dans un communiqué, il estime que les consignes de la hiérarchie policière sont floues et les injonctions contradictoires. Et d'ailleurs, 937 membres des forces de l'ordre et 248 élèves ont été blessés depuis le début du mouvement lycéen. C'est le bilan présenté hier par le Premier ministre Sébastien Lecornu devant le Sénat. La mobilisation, elle, se poursuit. Hier, près de 200 établissements sont restés fermés en France. Les organisations lycéennes rencontrent les ministres de l'Éducation nationale et de l'Enseignement supérieur cet après-midi. Dans le reste de l'actualité, un déplacement lié à la crise du carburant. Emmanuel Macron se rendra au Koweït, aux Émirats arabes unis, à Bahreïn et au Qatar du 19 au 21 octobre prochain. Selon l'Élysée, il s'agit de sécuriser des approvisionnements en diesel et pétrole susceptibles de faire baisser les prix à la pompe en France. Le président fera aussi le point sur la situation régionale de ces quatre pays du Golfe en première ligne depuis le début de la crise irano-américaine. L'Assemblée nationale adopte la contribution française au budget de l'Union européenne, une mesure prévue dans le projet de loi de finances 2027. Elle prévoit un prélèvement de plus de 30 milliards d'euros au bénéfice de l'Europe. La France insoumise et le Rassemblement national ont voté contre. Les discussions sur le budget reprennent aujourd'hui. Et puis on termine avec du football et la victoire du PSG. Le Paris Saint-Germain s'est imposé 4-2 face à Manchester City hier soir pour la deuxième journée de la Ligue des Champions. Un succès qui permet à Paris de prendre la tête de la phase de ligue avant le choc contre Barcelone mardi prochain. Excellent début de journée à tous.
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3: Nuages et soleil se partagent le ciel du département, une situation qui va durer jusqu'en soirée. Les températures comptées ce matin, 11 degrés.

0: degrés à Coutances, 40 ans, 12 à Avranches et Sourdeval, 13 à Perrier, 14 à Montebourg, 15 à Granville, 16 à Lagues et Cherbourg, et 17 degrés dans le secteur de Port-Bail dans l'après-midi. Les maxis seront comprises entre 17 et 24 degrés. La mer sera ridée à Belle, en baie de Seine et à la pointe du Cherbourg. Belle a peu agité sur la côte ouest avec un vent de secteur sud-sud-est qui va basculer nord en fin de matinée. Il devrait souffler entre 20 et 30 km/h en rafale. La mer sera haute à 10h23, basse à 17h25, un COEF de 62. Il est toujours en baisse.
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0: été avec toi et Adèle Castillon à l'instant sur CFM.
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0: 6h06, je vous souhaite à nouveau la bienvenue si vous nous rejoignez sur CFM. Je suis Jean-Marc et je suis ravi de vous accompagner comme chaque matin au saut du lit, au petit déjeuner ou dans votre voiture si déjà vous travaillez ou vous rendez au travail. Quel jour sommes-nous? Le jeudi 15 octobre. Dans la Manche, le soleil va se lever à 8h27, se couchera ce soir à 19h15. Nous perdons 4 minutes de soleil. Nous fêtons Aurèle, Aurélie et Eugénie aujourd'hui. Le proverbe du jour, le pain de noces coûte cher à celui qui le mange. Sous-entendu, avant de vous marier, faites un contrat de mariage. Quelques événements survenus un 15 octobre. En 1783, pour la première fois, un être humain s'envole. Le français Jean-François Pilâtre de Rosier monte dans le ballon des frères Montgolfier. 1946, création de la Cour internationale de justice par une résolution de l'ONU. Elle siège à La Haye, aux Pays-Bas. 1978, Pierre Mazeaud et une cordée de Français sont les premiers tricolores à atteindre le sommet de l'Everest. Et le 15 octobre 1998, c'était l'inauguration par Jacques Chirac d'une ligne de métro que nous, Manchois, empruntons lorsque nous arrivons à la gare Saint-Lazare à Paris. Je vous parle évidemment de la ligne 14 du métro parisien. Bon début de journée à toutes et à tous.

0: Jason Mraz et I'm Yours à l'instant sur CFM, 7h14, bon réveil.
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0: La première info loisir du matin va ravir vos papilles. Un festival commence aujourd'hui et se déroule partout dans la Manche. Terre Feuille Fourneau, qui célèbre notre gastronomie locale et nos meilleurs cuisiniers manchois. Pendant 2 jours, les chefs vous proposent dans leur restaurant un menu unique à 30 €, servi le midi ou le soir, autour du végétal, des produits de saison de nos producteurs locaux. Pour connaître la liste des restaurants participants pour vous régaler aujourd'hui et demain, rendez-vous sur le site Attitude Manche.
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0: Le Summer, c'était les Bananarama à l'instant sur CFM. Il est 6h30, bienvenue si vous nous rejoignez. C'est l'heure de faire un point sur l'actualité maintenant. Bonjour.
1: Bonjour Jean-Marc, bonjour à tous. Justice, deux personnes ont été jugées pour leur implication dans l'agression intervenue sur le port Chanteraine à Cherbourg. Les faits se sont déroulés le 17 septembre dernier. La victime a été sérieusement touchée aux jambes. La police a ouvert une enquête et deux personnes ont été interpellées. L'auteur principal des faits a écopé de 14 mois de prison et a été incarcéré immédiatement. Incendie, 50% de feux en plus ont été recensés cet été par les pompiers de la Manche. Le SDIS 50 a dressé un premier bilan de la saison estivale marquée par la canicule. 152 interventions ont été réalisées sur des espaces naturels. La chaleur et la sécheresse qui ont débuté au mois de mai en sont directement responsables. Les vents changeants ont rendu les opérations parfois difficiles. Fait divers, autour de 40 ans, les marais, plusieurs communes font face à une vague de cambriolage. Elles appellent la population à la vigilance. Ces territoires, à savoir Auvers et Tribeou, ne comptent que quelques centaines d'habitants. Les cambriolages sont en hausse, ce qui n'est pas le cas à 40 ans. Le département vend deux terrains prévus pour le projet de voie rapide entre Avranches et Granville. Lors d'une commission qui a eu lieu en septembre, la Manche a validé leur vente alors qu'ils avaient été acquis dans le cadre de ce projet. Ils sont situés à Lolif et Saint-Père-sur-Mer et ne correspondent plus au nouveau tracé. Le premier terrain a été cédé 135 000 euros et le second pour 13 000 euros. Ils avaient été achetés il y a plusieurs années. L'Union des commerçants de Saint-James a de nouvelles présidentes et relance ses projets. Laura Alain et Nathalie Latulipe reprennent la coprésidence et préparent le marché de Noël ainsi que la quinzaine. Le retour d'une présidence active était attendu depuis plusieurs mois dans la commune. Le marché de Noël est quant à lui prévu le 13 septembre à l'espace Guillaume le Conquérant. Les foulées saint-loises reviennent en novembre et annoncent une nouveauté. Elles se dérouleront le dimanche 29 novembre pour une 50e édition. Cette épreuve sont au programme avec des courses mais aussi une marche nordique. Une nouveauté a été annoncée sur les réseaux, la course populaire. Ce parcours de 5 km 2 est ouvert à tous, quel que soit le niveau.
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3: Nuages et soleil se partagent le ciel du département, une situation qui va durer jusqu'en soirée. Les températures comptées ce matin, 11 degrés à Coutances et Carentan, 12 à Avranches et Sourdeval, 13 à Perrier, 14 à Mondebourg, 15 à Granville, 16 à Lagues et Cherbourg et 17 degrés dans le secteur de Port-Bail. Dans l'après-midi, les maxis seront comprises entre 17 et 24 degrés. La mer sera ridée à Belle, en baie de Seine et à la pointe du Cherbourg. Belle a peu agité sur la côte ouest avec un vent de secteur sud-sud-est qui va basculer nord en fin de matinée. Il devrait souffler entre 20 et 30 km/h en rafale. La mer sera haute à 10h23, basse à 17h25, un COEF de 62. Il est toujours en baisse.
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0: Diane et ton combat à l'instant sur CFM, quasiment 7h20. Il est l'heure de retrouver Jessica, notre astrologue, pour votre horoscope de ce jeudi 15 octobre. C'est parti.
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2: Bélier. Mettez en place une stratégie d'action qui vous permettrait d'optimiser vos chances de réussite professionnelle.
3: Taureau, prenez du recul et peaufinez vos plans dans le détail avant de vous lancer.
4: Gémeaux, quel pouvoir de séduction! Votre charme naturel fait des ravages.
5: Cancer, l'amour s'entretient au quotidien, ne l'oubliez pas. Soyez plus attentif aux attentes de votre conjoint.
6: Lion, prouvez votre affection à votre partenaire par de multiples attentions qui le feront fondre comme neige au soleil.
7: Vierge, vous ronronnez dans votre routine conjugale. Il est temps de raviver les flammes de la passion.
8: Balance, arrondissez les angles au lieu d'imposer votre loi, c'est bien plus prudent.
9: Scorpion, tenez-vous à l'écart des litiges, vous n'arriverez pas à vous contenir en cas de conflit.
10: Sagittaire, misez sur plus de concertation et vous arriverez à vos fins.
11: Capricorne, vous avez besoin de marcher et de vous accorder des moments de détente au grand air.
12: Verseau, profitez des bons aspects de Vénus pour relancer vos projets en attente et prendre de nouveaux contacts.
13: Poisson, ambiance coup de foudre ou flirt au choix, vous butinez les fleurs de l'amour avec un plaisir mal dissimulé.
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0: When the Rain Begins to Fall, Jermaine Jackson et Piazzadora, un hit génialissime des années 80, comme on les aime sur CFM. 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

0: Bonjour et bon réveil, vous êtes sur CFM, je vous souhaite la bienvenue si vous nous rejoignez. C'est l'heure de vos infos de la Manche, présentées ce matin par Pauline Leduc. Bonjour Pauline.
1: Bonjour Jean-Marc, bonjour à tous. Justice, deux personnes ont été jugées pour leur implication dans l'agression intervenue sur le port Chanteraine à Cherbourg. Les faits se sont déroulés le 17 septembre dernier. La victime a été sérieusement touchée aux jambes. La police a ouvert une enquête et deux personnes ont été interpellées. L'auteur principal des faits a écopé de 14 mois de prison et a été incarcéré immédiatement. Incendie, 50% de feux en plus ont été recensés cet été par les pompiers de la Manche. Le SDIS 50 a dressé un premier bilan de la saison estivale marquée par la canicule. 152 interventions ont été réalisées sur des espaces naturels. La chaleur et la sécheresse qui ont débuté au mois de mai en sont directement responsables. Les vents changeants ont rendu les opérations parfois difficiles. Fait divers, autour de 40 ans les marais, plusieurs communes font face à une vague de cambriolage. Elles appellent la population à la vigilance. Ces territoires, à savoir Auvers et Tribeou, ne comptent que quelques centaines d'habitants. Les cambriolages sont en hausse, ce qui n'est pas le cas à 40 ans. Le département vend deux terrains prévus pour le projet de voie rapide entre Avranches et Granville. Lors d'une commission qui a eu lieu en septembre, la Manche a validé leur vente alors qu'ils avaient été acquis dans le cadre de ce projet. Ils sont situés à L'Olif et Saint-Père-sur-Mer et ne correspondent plus au nouveau tracé. Le premier terrain a été cédé 135 000 euros et le second pour 13 000 euros. Ils avaient été achetés il y a plusieurs années. L'Union des commerçants de Saint-James a de nouvelles présidentes et relance ses projets. Laura Alain et Nathalie Latulipe reprennent la coprésidence et préparent le marché de Noël ainsi que la quinzaine. Le retour d'une présidence active était attendu depuis plusieurs mois dans la commune. Le marché de Noël est quant à lui prévu le 13 septembre à l'espace Guillaume le Conquérant. Les foulées saint-loises reviennent en novembre et annoncent une nouveauté. Elles se dérouleront le dimanche 29 novembre pour une 50e édition. Cette épreuve sont au programme avec des courses mais aussi une marche nordique. Une nouveauté a été annoncée sur les réseaux, la course populaire. Ce parcours de 5,2 km est ouvert à tous, quel que soit le niveau.
2: Bonjour à tous. L'adolescent accusé d'avoir ouvert le feu dans un collège d'Aubagne. Il a été mis en examen et placé en détention provisoire. Devant les enquêteurs, il a reconnu les faits selon son avocat en évoquant une volonté de vengeance contre ses professeurs et ses camarades. Le collégien a par ailleurs admis avoir été influencé par la mouvance True Crime Community, fasciné par les tueries de masse. Le syndicat de police Alliance dépose plainte contre l'État pour mise en danger de la vie d'autrui après les manifestations lycéennes. Dans un communiqué, il estime que les consignes de la hiérarchie policière sont floues et les injonctions contradictoires. Et d'ailleurs, 937 membres des forces de l'ordre et 248 élèves ont été blessés depuis le début du mouvement lycéen. C'est le bilan présenté hier par le Premier ministre Sébastien Lecornu devant le Sénat. La mobilisation, elle, se poursuit. Hier, près de 200 établissements sont restés fermés en France. Les organisations lycéennes rencontrent les ministres de l'Éducation nationale et de l'Enseignement supérieur cet après-midi. Dans le reste de l'actualité, un déplacement lié à la crise du carburant. Emmanuel Macron se rendra au Koweït.

0: Émirats Arabes Unis, à Bahreïn et au Qatar du 19 au 21 octobre prochain. Selon l'Élysée, il s'agit de sécuriser des approvisionnements en diesel et pétrole susceptibles de faire baisser les prix à la pompe en France. Le président fera aussi le point sur la situation régionale de ces quatre pays du Golfe en première ligne depuis le début de la crise irano-américaine. L'Assemblée nationale adopte la contribution française au budget de l'Union européenne, une mesure prévue dans le projet de loi de finances 2027. Elle prévoit un prélèvement de plus de 30 milliards d'euros au bénéfice de l'Europe. La France insoumise et le Rassemblement national ont voté contre. Les discussions sur le budget reprennent aujourd'hui. Et puis on termine avec du football et la victoire du PSG. Le Paris Saint-Germain s'est imposé 4-2 face à Manchester City hier soir pour la deuxième journée de la Ligue des Champions. Un succès qui permet à Paris de prendre la tête de la phase de Ligue avant le choc contre Barcelone mardi prochain. Excellent début de journée à tous.
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2: Nuages et soleil se partagent le ciel du département, une situation qui va durer jusqu'en soirée. Les températures comptées ce matin, 11 degrés à Coutances et Carentan, 12 à Avranches et Sourdeval, 13 à Perrier, 14 à Mondebourg, 15 à Granville, 16 à Lagues et Cherbourg, et 17 degrés dans le secteur de Port-Bail. Dans l'après-midi, les maxis seront comprises entre 17 et 24 degrés. La mer sera ridée à Belle, en baie de Seine et à la pointe du Cherbourg. Belle a peu agité sur la côte ouest avec un vent de secteur sud-sud-est qui va basculer nord en fin de matinée. Il devrait souffler entre 20 et 30 km/h en rafale. La mer sera haute à 10h23, basse à 17h25, un coef de 62. Il est toujours en baisse.
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0: Vivre est éteint, le tout dernier hit de Vianney sur CFM à 7h09.
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0: Je vous souhaite à nouveau la bienvenue si vous nous rejoignez sur CFM. Vous êtes dans De Bons Matins, je vous souhaite un bon réveil. Un bon appétit si vous êtes en train de petit déjeuner. Tiens, allez, soyons fous. Et si vous êtes en train de circuler sur les routes de la Manche et tout autour en nous écoutant, soyez évidemment prudents. Je suis Jean-Marc et je vous annonce que nous sommes le jeudi 15 octobre. C'est le début de l'éphéméride. Allez, c'est parti. Dans la Manche, le soleil à Cherbourg va se lever à 8h27 et se couchera ce soir à 19h15. Nous perdons 4 minutes de soleil, car oui, pour le lever et le coucher du soleil, dans la Manche, la ville référence, c'est Cherbourg. En même temps, c'est la plus grande et c'est aussi un port militaire. Donc bon, c'est assez important. Nous fêtons aujourd'hui Aurélie et Eugénie. Voici quelques événements survenus un 15 octobre. Comme vous le savez, je ne vous parle que des choses positives, jamais d'événements négatifs ni de mauvaises nouvelles dans les éphémérides. Alors en 1783, pour la première fois, un être humain s'envole. Le français Jean-François Pilâtre de Rosiers monte dans le ballon des frères Montgolfier. 1946, création de la Cour internationale de justice par une résolution de l'ONU. Elle siège encore et toujours à La Haye, aux Pays-Bas. 1978, Pierre Mazeaud et une cordée de Français sont les premiers tricolores à atteindre le sommet de l'Everest. Et enfin, le 15 octobre 1998, c'était l'inauguration par Jacques Chirac d'une ligne de métro que nous, Manchois, empruntons lorsque nous arrivons en gare Saint-Lazare à Paris. C'est donc la ligne, vous l'avez 14, bien sûr, celle qui vous emmène par exemple à la gare de Lyon pour une correspondance de train, ou maintenant, carrément bien, elle vous emmène direct à Orly ou à Roissy pour prendre un avion. Et puis la ligne 14, bon, c'est une ligne automatique qui rejoint de nombreuses autres. Donc voilà, la ligne 14, nous, les gens de la Manche, qui allons à Paris de temps en temps, ou souvent, ou même toutes les semaines, on la connaît bien. Les anniversaires en musique du jour, Tito Jackson, c'est l'un des Jackson 5, il fête ses 72 ans, donc évidemment, on écoutera un morceau des Jackson 5 tout à l'heure. Et on souhaite aussi aujourd'hui un bon anniversaire à Kesha pour ses 45 ans. Et Kesha, elle a sorti ce hit mondial qui s'appelle TikTok. On l'écoute maintenant.
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0: un génialissime hit des années 80 avec les Britanniques de Status Quo in the Army Now sur CFM.
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0: Bon début de journée avec nous. Et du côté des bons plans, idées sorties dans la Manche, le grand événement ce week-end en centre-Manche, c'est la foire Saint-Luc à Gavray. Plus de 200 exposants, fêtes foraines, allées des rôtisseurs, foire aux chevaux, à la volaille, démonstration de chiens de troupeau. Et notez cette année la présence d'un village viking avec des spectacles de combat et de bataille viking chaque jour de 11h à 15h30. La foire de Gavray 2026 commence demain et jusqu'à dimanche. Direction Granville pour un festival très sympa qui commence samedi et qui va durer toute la semaine prochaine. La Ferme en Folie, c'est un festival pour les enfants avec plus de 300 rendez-vous ludiques et découvertes répartis sur 30 sites autour de Granville. Ateliers, balades, rencontres avec les animaux de la ferme, de quoi émerveiller les enfants et surtout les petits Parisiens qui seront en vacances dans la Manche la semaine prochaine. Pour connaître tout le programme de ce festival rural, mais branché, bien sûr, rendez-vous sur le site internet lafermenfolie.fr. Voilà, on peut être ruraux, mais branchouille, évidemment. Un autre festival commence aujourd'hui et se déroule partout dans la Manche. D'ailleurs, au niveau branchitude, dans la Manche, on est quand même assez bon. Hein. Entre nos festivals, etc., etc., etc., hein, on donne de la leçon à beaucoup, quand même. Et surtout aux Parisiens, certains. Allez, un autre festival commence aujourd'hui et se déroule partout dans la Manche. Terre, Feuille, Fourneau, qui célèbre notre gastronomie locale et nos meilleurs cuisiniers manchois. Pendant 2 jours, les chefs vous proposent dans leur restaurant un menu unique à 30€, servi le midi ou le soir autour du végétal, des produits de saison de nos producteurs locaux. Pour connaître la liste et les adresses des restaurants participants pour vous régaler aujourd'hui et demain, rendez-vous sur le site Manche Attitude. Enfin, ce week-end, vous allez vivre 2 jours exceptionnels au hangar à dirigeable d'Écosseville, à côté de Montebourg. Je salue tous les Cassins, tous mes compatriotes Cassins. Et tout est gratuit. Samedi et dimanche, conférences et tables rondes publiques avec les personnels des monuments historiques et les associations du patrimoine. Visites commentées, animations pour toute la famille. Et le dimanche à 15h, un grand spectacle gratuit par la compagnie Hop Hop avec 4 artistes vous feront entrer dans un chantier interdit au public. Que vous l'ayez déjà vu ou pas, découvrez ou redécouvrez ce bâtiment incroyable, exceptionnel et unique en Europe, le hangar à dirigeable d'Écosseville à côté de Montebourg.
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0: Très bon réveil et très bon début de journée à l'écoute de Bon Matin, la matinale de CFM. C'était Taylor Swift, 7h30. Dans quelques secondes, on va se connecter à Paris, au studio de l'agence France Presse pour votre journal national et international. Côté musique, qu'est-ce qu'on va écouter dans cette prochaine demi-heure? Teddy Bear, Claudio Capeo et Toto, uniquement de la bonne musique tous les matins sur CFM et même toute la journée d'ailleurs et même la nuit. Et on retrouvera Jessica à 7h40 pour votre horoscope. Le grand jeu Facebook à 7h45, on vous offre un massage formidable dans un institut Saint-Loi cette semaine. Et du côté de l'info insolite, si vous avez vu Terminator, eh bien sachez que nous y arrivons très prochainement. Hélas, rendez-vous à 7h50 pour savoir de quoi je vais vous parler. Allez, on retrouve sans plus attendre Clémence Lobary pour votre journal national et international. Bonjour.
1: Bonjour à tous. Le ras-le-bol des proviseurs face à la contestation lycéenne. Ils appellent aujourd'hui à une demi-journée de concertation. Plus de 1000 élus réunis pendant 3 jours dans la Marne. Les assises des départements de France ont débuté hier dans un contexte de crise budgétaire. Et puis on reviendra bien sûr sur la belle victoire du PSG hier en Ligue des Champions. 200 lycées étaient encore bloqués hier. Les lycéens ne lâchent rien et leur mouvement de protestation se poursuit après la grande manifestation de ce mardi. Hier, le Premier ministre a dévoilé un nouveau bilan de 149 personnels de l'éducation nationale blessés en marge de ces mobilisations. Et les proviseurs sont en première ligne. Ils se disent d'ailleurs fatigués et appellent à une demi-journée morte cet après-midi. Le but, prendre du temps pour eux, selon le secrétaire national du syndicat du personnel de direction de l'éducation nationale, Olivier Beaufrère.
2: Nos bureaux seront fermés et que chaque chef d'établissement prendra le temps dont il a besoin. Connaissant les chefs d'établissement, je pense que la grande majorité seront en train de travailler dans leur bureau, mais ne communiqueront pas avec l'extérieur, ne prendront pas d'appels téléphoniques et ne répondront peut-être un petit peu moins présents que d'habitude. Certains de nos collègues ont été particulièrement agressés, ont été particulièrement ciblés. Je pense qu'on a besoin de ce temps de pause pour pouvoir effectivement poursuivre nos missions quotidiennes dans des conditions extrêmement difficiles depuis plusieurs semaines.
1: Et le syndicat demande aussi des réponses aux revendications lycéennes pour que le mouvement s'arrête. Les policiers aussi ont entassé. Le syndicat de police Alliance dépose plainte contre l'État pour mise en danger de la vie d'autrui. Dans un communiqué, il estime que les consignes de la hiérarchie policière sont floues et les injonctions contradictoires. En attendant, 937 membres des forces de l'ordre et 248 élèves ont également été blessés depuis le début du mouvement. C'est le bilan en tout cas présenté hier devant le Sénat par le Premier ministre Sébastien Lecornu. Dans le reste de l'actualité, l'adolescent accusé d'avoir ouvert le feu dans un collège d'Aubagne. Il a été mis en examen et placé en détention provisoire. Devant les enquêteurs, il a reconnu les faits selon son avocat en évoquant une volonté de vengeance contre ses professeurs et ses camarades. Le collégien a également admis avoir été influencé par la mouvance américaine True Crime Community, fasciné notamment par les tueries de masse. L'Assemblée nationale adopte la contribution française au budget de l'Union européenne, une mesure prévue dans le projet de loi de finances 2027. Elle prévoit un prélèvement de plus de 30 milliards d'euros au bénéfice de l'Europe. La France insoumise et le Rassemblement national ont voté contre. Et une chute des recettes de 8,5 milliards d'euros. Plus de la moitié des départements français sont dans le rouge. Et c'est dans ce contexte tendu que se sont ouverts hier les assises des départements de France à Reims. Et à quelques mois de la présidentielle, ces collectivités de proximité espèrent peser dans le débat. Les élus doivent être écoutés, selon François Sauvadet, président de l'Association des départements de France.
3: Le candidat qui va arriver aura lourde responsabilité dans le contexte qu'on traverse. Et un déficit qui ne laisse plus aucune marge de manœuvre pour l'État. Nous sommes disponibles, je l'ai dit au gouvernement, je l'ai dit à Sébastien Lecornu, pour avoir un diagnostic partagé sur comment on peut mieux gérer ce pays, être beaucoup plus efficace. C'est ce que les Français attendent de nous. On a à vraiment retravaillé, réinterrogé nos systèmes. On a voté des lois d'autrui, MAPTAM, complexifié le débat, créé de la norme. On a continué à accélérer le processus qui nous conduit aujourd'hui dans une impasse et une forme de désespérance. J'appelle chacun des candidats à la responsabilité, à reprendre pied avec le pays réel, à écouter le peuple.
1: Les assises des départements se poursuivent jusqu'à vendredi avec en point d'orgue le discours de clôture très attendu de Sébastien Lecornu, le Premier ministre. Un déplacement lié à la crise du carburant. Emmanuel Macron se rendra au Koweït, aux Émirats arabes unis, à Bahreïn et au Qatar du 19 au 21 octobre. octobre. Selon l'Élysée, il s'agit de sécuriser des approvisionnements en diesel et pétrole susceptibles de faire baisser les prix à la pompe en France. Le président fera aussi le point sur la situation régionale de ces quatre pays du Golfe en première ligne depuis le début de la crise irano-américaine. Et puis en football, c'était un choc. Il a tenu toutes ses promesses. Le Paris Saint-Germain a impressionné hier soir et s'est imposé 4-2 à Manchester City pour la deuxième journée de Ligue des Champions, notamment grâce à une excellente première mi-temps. Une rencontre globalement maîtrisée, comme le salue l'attaquant parisien Ousmane Dembélé.
4: C'était un bon match face à une bonne équipe de City. Et après, sur le match, on a eu vraiment énormément d'espace. En deuxième période, on s'est quand même un peu relâché. Et City, bah, c'est une bonne équipe. Dès que tu te relâches face à des adversaires, des joueurs comme ça, bah, tu le payes cash en Ligue des Champions. Quoi. On est en octobre, c'est le deuxième match de Ligue des Champions et voilà, on reste concentré. On sait que la première partie de saison, c'est faut être dans les clous. Et après, se préparer bien sûr pour la deuxième partie de saison. Mais aujourd'hui, on a fait une bonne première période. En deuxième, un peu plus difficile parce qu'on s'est relâché. Mais voilà, on va retenir le positif.
1: Un succès qui permet au PSG de prendre la tête de la phase de Ligue avant le choc contre Barcelone mardi prochain. Excellent début de journée à tous.
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6: Nuages et soleil se partagent le ciel du département. Une situation qui va durer jusqu'en soirée. Les températures comptées ce matin, 11 degrés à Coutances et Carentan, 12 à Avranches et Sourdeval, 13 à Perrier, 14 à Mondebourg, 15 à Granville, 16 à Lagues et Cherbourg et 17 degrés dans le secteur de Port-Bail. Dans l'après-midi, les maxis seront comprises entre 17 et 24 degrés. La mer sera ridée à Belle, en baie de Seine et à la pointe du Cherbourg. Belle a peu agité sur la côte ouest avec un vent de secteur sud-sud-est qui va basculer nord en fin de matinée. Il devrait souffler entre 20 et 30 km/h en rafale. La mer sera haute à 10h23, basse à 17h25, un COEF de 62. Il est toujours en baisse.

0: 7h40, très bon début de journée à l'écoute de CFM. Que vous réservent les astres pour ce jeudi 15 octobre? Vous allez savoir maintenant avec Jessica, notre astrologue. Voici votre horoscope sur CFM.
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3: Bélier. Mettez en place une stratégie d'action qui vous permettrait d'optimiser vos chances de réussite professionnelle.
4: Taureau, prenez du recul et peaufinez vos plans dans le détail avant de vous lancer.
5: Gémeaux, quel pouvoir de séduction! Votre charme naturel fait des ravages.
6: Cancer, l'amour s'entretient au quotidien, ne l'oubliez pas.
7: Soyez plus attentif aux attentes de votre conjoint.
8: Lion, prouvez votre affection à votre partenaire par de multiples attentions qui le feront fondre comme neige au soleil.
9: Vierge, vous ronronnez dans votre routine conjugale.
10: Il est temps de raviver les flammes de la passion.
11: Balance, arrondissez les angles au lieu d'imposer votre loi, c'est bien plus prudent.
12: Scorpion, tenez-vous à l'écart des litiges, vous n'arriverez pas à vous contenir en cas de conflit.
13: Sagittaire, misez sur plus de concertation et vous arriverez à vos fins.
14: Capricorne, vous avez besoin de marcher et de vous accorder des moments de détente au grand air.
15: Verseau, profitez des bons aspects de Vénus pour relancer vos projets en attente et prendre de nouveaux contacts.
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0: Debout, eh bien, peut-être qu'on ne va plus le rester longtemps. Parce que moi, je dis qu'on va bientôt avoir besoin de Sarah Connor et John Connor. Parce qu'à Terminator, on y arrive bientôt, très prochainement. Ce sera le thème de l'info insolite dans quelques minutes. Mais pour le moment, nous sommes encore vivants. Alors jouons!
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0: tous vos hits préférés des années 80 sont dans De Bon Matin sur CFM Africa. C'était Toto à 7h50.
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0: Vous avez vu Terminator et Cyberdyne qui contrôlent les machines jusqu'à commettre l'irréparable? Fort heureusement, nous n'en sommes pas encore là, mais ce matin, je lance une première alerte. L'intelligence artificielle va dans un avenir très proche, d'ici la fin d'année, pouvoir s'implanter par elle-même dans nos objets connectés du quotidien comme nos robots aspirateurs, tondeuses de jardin et même nos fours et frigos. C'est la start-up IA Anthropic qui lance l'alerte. Déjà, ces derniers mois, OpenIA, Anthropic, Google et Meta, la maison mère de Facebook, se sont aperçus que des IA ont fait intrusion sur des dizaines de sites internet sans autorisation. Du coup, plusieurs informaticiens de ces géants du net ont mis en garde contre la perte de contrôle progressive de nos appareils domestiques. Pourquoi ? Parce que l'IA recherche toujours une IA beaucoup plus grosse qu'elle pour lui demander conseil, parfois en dupliquant son intelligence pour grossir et devenir de plus en plus puissante, ce qui lui permettra de prendre par elle-même des initiatives déconnectées du contrôle humain. En résumé, votre aspirateur pourra vous foncer dedans, votre tondeuse vous rouler dessus pendant que vous bronzez sur votre pelouse et votre four s'allumera tout seul. Effrayant. Pire, la seule parade qu'ont pour l'instant les êtres humains, concepteurs à la base de ces IA, et le seul conseil qu'ils peuvent nous donner, c'est de mettre en quarantaine nos objets connectés pour empêcher la diffusion de leur propre IA à d'autres IA, d'autres objets connectés. Glaçant. Nos aspirateurs et nos tondeuses ne sont pas dangereux. Quoique, un four qui s'allume tout seul peut mettre le feu à votre maison. Alors, vers quoi cette IA va-t-elle nous conduire ?
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0: L'info n'attend pas, elle est toujours ponctuelle. On retrouve sans plus attendre vos infos de la Manche présentées ce matin par Pauline Leduc. Bonjour Pauline.
1: Bonjour Jean-Marc, bonjour à tous. Justice, deux personnes ont été jugées pour leur implication dans l'agression intervenue sur le port Chantereine à Cherbourg. Les faits se sont déroulés le 17 septembre dernier. La victime a été sérieusement touchée aux jambes. La police a ouvert une enquête et deux personnes ont été interpellées. L'auteur principal des faits a écopé de 14 mois de prison et a été incarcéré immédiatement. Incendie, 50% de feux en plus ont été recensés cet été par les pompiers de la Manche. Le SDIS 50 a dressé un premier bilan de la saison estivale marquée par la canicule. 152 interventions ont été réalisées sur des espaces naturels. La chaleur et la sécheresse qui ont débuté au mois de mai en sont directement responsables. Les vents changeants ont rendu les opérations parfois difficiles. Fait divers, autour de 40 ans les marais, plusieurs communes font face à une vague de cambriolage. Elles appellent la population à la vigilance. Ces territoires, à savoir Auvers et Tribeou, ne comptent que quelques centaines d'habitants. Les cambriolages sont en hausse, ce qui n'est pas le cas à 40 ans. Le département vend deux terrains prévus pour le projet de voie rapide entre Avranches et Granville. Lors d'une commission qui a eu lieu en septembre, la Manche a validé leur vente alors qu'ils avaient été acquis dans le cadre de ce projet. Ils sont situés à L'Olif et Saint-Père-sur-Mer et ne correspondent plus au nouveau tracé. Le premier terrain a été cédé 135 000 euros et le second pour 13 000 euros. Ils avaient été achetés il y a plusieurs années. L'Union des commerçants de Saint-James a de nouvelles présidentes et relance ses projets. Laura Alain et Nathalie Latulipe reprennent la coprésidence et préparent le marché de Noël ainsi que la quinzaine. Le retour d'une présidence active était attendu depuis plusieurs mois dans la commune. Le marché de Noël est quant à lui prévu le 13 septembre à l'espace Guillaume le Conquérant. Les foulées saint-loises reviennent en novembre et annoncent une nouveauté. Elles se dérouleront le dimanche 29 novembre pour une 50e édition. Cette épreuve sont au programme avec des courses mais aussi une marche nordique. Une nouveauté a été annoncée sur les réseaux, la course populaire. Ce parcours de 5,2 km est ouvert à tous, quel que soit le niveau.
0: Merci Pauline, on vous retrouve dans un instant pour la météo de la Manche et la météo marine. On se connecte maintenant à Paris, au studio de l'agence France Presse pour les infos nationales et internationales avec Clémence Lobary. Bonjour.
2: Bonjour à tous. L'adolescent accusé d'avoir ouvert le feu dans un collège d'Aubagne. Il a été mis en examen et placé en détention provisoire. Devant les enquêteurs, il a reconnu les faits selon son avocat en évoquant une volonté de vengeance contre ses professeurs et ses camarades. Le collégien a par ailleurs admis avoir été influencé par la mouvance True Crime Community, fasciné par les tueries de masse. Le syndicat de police Alliance dépose plainte contre l'État pour mise en danger de la vie d'autrui après les manifestations lycéennes. Dans un communiqué, il estime que les consignes de la hiérarchie policière sont floues et les injonctions contradictoires. Et d'ailleurs, 937 membres des forces de l'ordre et 248 élèves ont été blessés depuis le début du mouvement lycéen. C'est le bilan présenté hier par le Premier ministre Sébastien Lecornu devant le Sénat. La mobilisation, elle, se poursuit. Hier, près de 200 établissements sont restés fermés en France. Les organisations lycéennes rencontrent les ministres de l'Éducation nationale et de l'Enseignement supérieur cet après-midi. Dans le reste de l'actualité, un déplacement lié à la crise du carburant. Emmanuel Macron se rendra au Koweït, aux Émirats Arabes Unis, à Bahreïn et au Qatar du 19 au 21 octobre prochain. Selon l'Élysée, il s'agit de sécuriser des approvisionnements en diesel et pétrole susceptibles de faire baisser les

0: prix à la pompe en France. Le président fera aussi le point sur la situation régionale de ces quatre pays du Golfe en première ligne depuis le début de la crise irano-américaine. L'Assemblée nationale adopte la contribution française au budget de l'Union européenne, une mesure prévue dans le projet de loi de finances 2027. Elle prévoit un prélèvement de plus de 30 milliards d'euros au bénéfice de l'Europe. La France insoumise et le Rassemblement national ont voté contre. Les discussions sur le budget reprennent aujourd'hui. Et puis on termine avec du football et la victoire du PSG. Le Paris Saint-Germain s'est imposé 4 à 2 face à Manchester City hier soir pour la deuxième journée de la Ligue des Champions. Un succès qui permet à Paris de prendre la tête de la phase de Ligue avant le choc contre Barcelone mardi prochain. Excellent début de journée à tous.
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2: Nuages et soleil se partagent le ciel du département, une situation qui va durer jusqu'en soirée. Les températures comptées ce matin, 11 degrés à Coutances et Carentan, 12 à Avranches et Sourdeval, 13 à Perrier, 14 à Mondebourg, 15 à Granville, 16 à Lagues et Cherbourg et 17 degrés dans le secteur de Port-Bail. Dans l'après-midi, les maxis seront comprises entre 17 et 24 degrés. La mer sera ride et à belle. En baie de Seine et à la pointe du Cherbourg, belle à peu agitée sur la côte ouest avec un vent de secteur sud-sud-est qui va basculer nord en fin de matinée. Il devrait souffler entre 20 et 30 km/h en rafale. La mer sera haute à 10h23, basse à 17h25, un coef de 62. Il est toujours en baisse.
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0: Et oui, c'est Capaldi et son hit Almost sur CFM à 8h10.
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0: Eh bonjour, comment ça va-t-il bien ce matin? Je vous souhaite la bienvenue, vous êtes dans De Bon Matin, la matinale de CFM. Je suis Jean-Marc et je suis ravi de vous jouer de la bonne musique. Bah oui, of course, qu'est-ce que je vais vous jouer d'ailleurs pour cette prochaine demi-heure? Les Jackson 5, bah oui, c'est l'anniversaire d'un des membres des Jackson 5 aujourd'hui. Razorlight, un petit peu plus tard, Freya Sky, David Guetta, vous allez danser tout à l'heure. Et puis on retrouvera un petit Louane aussi, toujours très sympa à écouter. Du côté de vos rubriques habituelles, les bons plans, il est sorti dans la Manche dans quelques minutes. Vos très attendus infos sport à 8h30. Exclusivité de toutes les radios de la Manche, les infos sport, chaque matin sur CFM à 8h30. 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Et du côté de l'info insolite, ben, on va bientôt appeler Sarah Connor et John Connor, parce que Terminator avec l'IA, eh bien, on va y arriver. Bref, nous sommes toujours vivants, profitons-en. Cette chronique est garantie et certifiée sans IA, c'est mon cerveau qui écrit. Nous sommes le jeudi 15 octobre. Dans la Manche, le soleil va se lever à 8h27, se couchera à 19h15. Nous perdons 4 minutes de soleil tous les matins. Je vous donne les horaires de Cherbourg car c'est la ville référence pour la Manche. Normal, c'est un port militaire, donc c'est quand même assez important. Nous fêtons Aurèle, Aurélie et Eugénie aujourd'hui. Le proverbe du jour, le pain de noces coûte cher à celui qui le mange. Bon, si vous n'avez pas compris comme ça, en résumé, hein, avant de vous marier, faites un contrat de mariage parce que ça peut coûter cher. Voilà. Quelques, comme dirait l'autre, bon ben, tu bouffes la baraque quoi. Quelques événements survenus à 15 octobre 1783. Pour la première fois, un être humain s'envole. Le français Jean-François Pilâtre de Rosiers monte dans le ballon des frères Montgolfier. 1946, création de la Cour internationale de justice par une résolution de l'ONU. Elle siège à La Haye, aux Pays-Bas, encore aujourd'hui. 1978, Pierre Mazeaud et une cordée de Français sont les premiers tricolores à atteindre le sommet de l'Everest. Et en 1998, Jacques Chirac inaugurait une ligne de métro que nous, Manchois, connaissons bien et empruntons lorsque nous arrivons à Paris en gare Saint-Lazare. Vous l'avez trouvé, la ligne, hop, 14, qui vous permet de rejoindre d'autres lignes, de prendre votre train en correspondance à la gare de Lyon. Et encore mieux, maintenant, vous pouvez aller prendre un avion direct à Orly ou à Roissy. Donc, c'est quand même très bien d'arriver à la gare Saint-Lazare à Paris. Les anniversaires en musique du jour, Kesha, elle a 45 ans, et Tito Jackson, l'un des membres des Jackson 5, fête ses 72 ans. Allez, on se fait plaisir. Voici les Jackson 5 sur CFM.

0: Razorlight et America à l'instant sur CFM, 8h20.
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0: Le grand événement du week-end en centre-Manche, c'est bien sûr la foire Saint-Luc à Gavray. Plus de 200 exposants, fêtes foraines, allées des rôtisseurs, foire aux chevaux, à la volaille, démonstrations de chiens, de troupeaux. Et notez cette année la présence d'un village viking avec des spectacles de combat et de bataille viking chaque jour de 11h à 15h30. La foire de Gavray 2026 commence demain et jusqu'à dimanche. Direction Grandville pour un festival très sympa qui commence samedi et qui va durer toute la semaine prochaine, la Ferme en Folie. C'est un festival pour les enfants avec plus de 300 rendez-vous ludiques répartis sur 30 sites autour de Grandville. Ateliers, balades, rencontres avec les animaux. De quoi émerveiller les enfants et surtout les petits Parisiens qui seront en vacances dans la Manche la semaine prochaine, que nous reconnaîtrons facilement, puisque s'ils tombent deux gouttes d'eau, ils auront des bottes et un ciré. Voilà. Pour connaître tout programme de ce festival rural mais branché, rendez-vous sur le site internet lafermeenfolie.fr. Bah c'est vrai, c'est à ça qu'on reconnaît les Parisiens, ils tombent deux gouttes, ils ont un ciré et des bottes. Voilà. Mais des bottes style, hein, souvent quand même. Un autre festival commence aujourd'hui et se déroule partout dans la Manche, Terre Feuille Fourneau, qui célèbre notre gastronomie locale et nos meilleurs cuisiniers manchois. Pendant deux jours, les chefs vous proposent dans leur restaurant un menu unique à 30 euros, servi le midi ou le soir autour du végétal et des produits de saison de nos producteurs locaux. Pour connaître la liste et les adresses des restaurants participants, pour vous régaler aujourd'hui et demain, rendez-vous sur le site Attitude Manche. Enfin, ce week-end, vous allez vivre deux jours exceptionnels au hangar à dirigeable d'Écosseville, à côté de Montebourg. J'en profite pour saluer mes compatriotes Cassin et tout est gratuit. Voilà, samedi et dimanche, conférences et tables rondes publiques, donc auxquelles vous pouvez assister, avec les personnels des monuments historiques et les associations du patrimoine, visite commentée du hangar et animation pour toute la famille. Dimanche à 15h, un grand spectacle gratuit sera donné par la compagnie Hop Hop, avec quatre artistes qui vont vous faire entrer dans un chantier interdit au public. Franchement, que vous l'ayez déjà vu ou pas, découvrez ou redécouvrez ce bâtiment incroyable, exceptionnel et unique en Europe, le hangar à dirigeable d'Écosseville à côté de Montebourg.
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0: Freya Sky et Silent Treatment sur CFM à 8h31. Bienvenue si vous nous rejoignez. C'est l'heure de retrouver vos très attendus infosports. Allez, on enfile le jogging, les plus belles baskets et on part à la salle.
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2: Bonjour, bonjour à tous. C'est la démonstration parisienne en Ligue des Champions. Une nouvelle défaite française in extremis en basket européen. Et puis un Français du tennis vise un dernier carré de Masters 1000. C'est l'actu sport ce matin. C'était un choc et il a tenu toutes ses promesses. Le Paris Saint-Germain impressionne et s'impose 4-2 à Manchester City pour la deuxième journée de la Ligue des Champions, notamment grâce à une excellente première période. Une rencontre globalement maîtrisée, comme le salue l'attaquant parisien et ballon d'or Ousmane Dembélé. Écoutez.
3: Sur le match, on a eu vraiment énormément d'espace. En deuxième période, on s'est quand même un peu relâché. Et City, bah, c'est une bonne équipe. Dès que tu te relâches face à des joueurs comme ça, bah, tu le payes cash en Ligue des Champions. On est en octobre, c'est le deuxième match de Ligue des Champions et on reste concentré. On sait que la première partie de saison, il faut être dans les clous. Et après, se préparer bien sûr pour la deuxième partie de saison. Mais aujourd'hui, on a fait une bonne première période. En deuxième, un peu plus difficile. Voilà, on va retenir le positif.
2: Un succès qui permet au PSG de prendre la tête de la Ligue des Champions avant le choc contre Barcelone mardi prochain. Dans les autres matchs du soir, le Real Madrid renverse l'AS Rome 4-3. Liverpool écrase Linz 6-3 avec un triplé de Bradley Barcola. Et puis le Borussia Dortmund est battu 1-0 par Bodo Glimt. Il y a encore du foot ce soir avec l'Europa League. Lyon reçoit les Anglais de Crystal Palace à 18h45. À 21h, Marseille accueille l'Olympiakos et Rennes affronte l'OFI Crète. Enfin, coup d'envoi de la Ligue conférence avec un seul club français, Monaco, en déplacement chez les Bulgares du CSKA Sofia à 18h45. Autre rendez-vous européen, cette fois en basket, et Paris battu dans les dernières secondes 96-94 par les Italiens du Virtus Bologne pour la 5e journée d'Euroleague. La 6e journée débute dès ce soir avec l'ASVEL qui part défier le Real Madrid en Espagne. Et puis enfin le tennis pour finir, et Arthur Géa joue une place dans le dernier carré du Masters 1000 de Shanghai aujourd'hui. Le Français affronte ce matin l'Espagnol Alejandro Davidovich Fokina en quart de finale. Voilà pour l'actu, je vous souhaite une excellente journée.
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5: Nuages et soleil se partagent le ciel du département. Une situation qui va durer jusqu'en soirée. Les températures comptées ce matin, 11 degrés à Coutances et Carentan, 12 à Avranches et Sourdeval, 13 à Perrier, 14 à Mondebourg, 15 à Granville, 16 à Lagues et Cherbourg et 17 degrés dans le secteur de Port-Bail. Dans l'après-midi, les maxis seront comprises entre 17 et 24 degrés. La mer sera aride et à belle. En baie de Seine et à la pointe du Cherbourg, belle à peu agitée sur la côte ouest avec un vent de secteur sud-sud-est qui va basculer nord en fin de matinée. Il devrait souffler entre 20 et 30 km/h en rafale. La mer sera haute à 10h23, basse à 17h25, un coef de 62. Il est toujours en baisse.
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2: Bélier, mettez en place une stratégie d'action qui vous permettrait d'optimiser vos chances de réussite professionnelle.
3: Taureau, prenez du recul et peaufinez vos plans dans le détail avant de vous lancer.
4: Gémeaux, quel pouvoir de séduction! Votre charme naturel fait des ravages.
5: Cancer, l'amour s'entretient au quotidien, ne l'oubliez pas.
6: Soyez plus attentif aux attentes de votre conjoint.
7: Lion, prouvez votre affection à votre partenaire par de multiples attentions qui le feront fondre comme neige au soleil.
8: Vierge, vous ronronnez dans votre routine conjugale.
9: Il est temps de raviver les flammes de la passion.
10: Balance, arrondissez les angles au lieu d'imposer votre loi, c'est bien plus prudent.
11: Scorpion, tenez-vous à l'écart des litiges, vous n'arriverez pas à vous contenir en cas de conflit.
12: Sagittaire, misez sur plus de concertation et vous arriverez à vos fins.
13: Capricorne, vous avez besoin de marcher et de vous accorder des moments de détente au grand air.
14: Verseau, profitez des bons aspects de Vénus pour relancer vos projets en attente et prendre de nouveaux contacts.
15: Poisson, ambiance coup de foudre ou flirt au choix, vous butinez les fleurs de l'amour avec un plaisir mal dissimulé.
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16: Oh ben zut, alors j'étais en train de regarder vos messages sur Messenger pour notre jeu et j'ai oublié de vous causer dans le micro et de vous annoncer l'horoscope. Peu importe, on se retrouve dans deux petites minutes pour le jeu, justement.

0: Tom Fragé et sa Lady Melody. Elle est encore vivante, hein, je vous dis cela parce que je pense que dans peu de temps, nous allons avoir besoin de Sarah Connor et de John Connor parce que Terminator, eh bien, nous y arrivons bientôt. Je vous explique ça dans l'info insolite. Allez, on joue maintenant.
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0: L'info insolite, ça sera dans 5 minutes, mais pour le moment, on joue, mesdames. 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

0: Les années 80 que vous aimez dans De Bon Matin sur CFM. One Step Beyond, c'était Madness.
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0: Vous avez vu Terminator où Cyberdine et l'IA prend le contrôle des machines jusqu'à commettre l'irréparable? Fort heureusement, nous n'en sommes pas encore là, mais ce matin, je lance une première alerte. L'intelligence artificielle va dans un avenir très proche, d'ici la fin d'année, pouvoir s'implanter par elle-même dans des objets connectés de notre quotidien, comme des robots aspirateurs, tondeuses de jardin et même nos fours et frigos. C'est la start-up IA Anthropic qui lance l'alerte. Déjà ces derniers mois, OpenAI, Anthropic, Google et Meta, la maison mère de Facebook, se sont aperçus que des IA ont fait intrusion sur des dizaines de sites internet sans autorisation. Plusieurs informaticiens de ces géants du net ont mis en garde contre la perte de contrôle progressive de nos appareils domestiques. Et pourquoi ? Parce que l'IA recherche toujours une IA beaucoup plus grosse qu'elle pour lui demander conseil et parfois en dupliquant son intelligence pour grossir et devenir de plus en plus puissante, ce qui lui permettra par la suite de prendre par elle-même des initiatives déconnectées du contrôle humain. En résumé, votre aspirateur pourra vous foncer dedans, votre tondeuse vous rouler dessus pendant que vous bronzez sur votre pelouse et votre four s'allumera tout seul. Effrayant. Pire, la seule parade qu'ont pour l'instant les êtres humains, concepteurs à la base de ces IA, et le seul conseil qu'ils peuvent nous donner, c'est de mettre en quarantaine nos objets connectés pour empêcher la diffusion de leur propre IA à d'autres IA, d'autres objets connectés. Glaçant. Alors nos aspirateurs et nos tondeuses ne sont pas dangereux, quoique, mais un four qui s'allume tout seul, par exemple, peut mettre le feu à notre maison. Alors, vers quoi cette IA va-t-elle nous conduire ?
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0: C'est l'heure de vos infos de la Manche, présentées ce matin par Pauline Leduc. Bonjour Pauline.
1: Bonjour Jean-Marc, bonjour à tous. Justice, deux personnes ont été jugées pour leur implication dans l'agression intervenue sur le port Chantereine à Cherbourg. Les faits se sont déroulés le 17 septembre dernier. La victime a été sérieusement touchée aux jambes. La police a ouvert une enquête et deux personnes ont été interpellées. L'auteur principal des faits a écopé de 14 mois de prison et a été incarcéré immédiatement. Incendie, 50% de feux en plus ont été recensés cet été par les pompiers de la Manche. Le SDIS 50 a dressé un premier bilan de la saison estivale marquée par la canicule. 152 interventions ont été réalisées sur des espaces naturels. La chaleur et la sécheresse qui ont débuté au mois de mai en sont directement responsables. Les vents changeants ont rendu les opérations parfois difficiles. Fait divers, autour de 40 ans les marais, plusieurs communes font face à une vague de cambriolage. Elles appellent la population à la vigilance. Ces territoires, à savoir Auvers et Tribeou, ne comptent que quelques centaines d'habitants. Les cambriolages sont en hausse, ce qui n'est pas le cas à 40 ans. Le département vend deux terrains prévus pour le projet de voie rapide entre Avranches et Granville. Lors d'une commission qui a eu lieu en septembre, la Manche a validé leur vente alors qu'ils avaient été acquis dans le cadre de ce projet. Ils sont situés à L'Olif et Saint-Père-sur-Mer et ne correspondent plus au nouveau tracé. Le premier terrain a été cédé 135 000 euros et le second pour 13 000 euros. Ils avaient été achetés il y a plusieurs années. L'Union des commerçants de Saint-James a de nouvelles présidentes et relance ses projets. Laura Alain et Nathalie Latulipe reprennent la coprésidence et préparent le marché de Noël ainsi que la quinzaine. Le retour d'une présidence active était attendu depuis plusieurs mois dans la commune. Le marché de Noël est quant à lui prévu le 13 septembre à l'espace Guillaume le Conquérant. Les foulées saint-loises reviennent en novembre et annoncent une nouveauté. Elles se dérouleront le dimanche 29 novembre pour une 50e édition. Cette épreuve sont au programme avec des courses mais aussi une marche nordique. Une nouveauté a été annoncée sur les réseaux, la course populaire. Ce parcours de 5,2 km est ouvert à tous, quel que soit le niveau.
0: Merci Pauline, on vous retrouve dans deux minutes pour la météo de la Manche et la météo marine. Mais pour l'heure, nous nous connectons à Paris au studio de l'agence France Presse. On retrouve Clémence Lobary pour vos infos nationales et internationales. Bonjour.
2: Bonjour à tous. La mobilisation lycéenne continue encore aujourd'hui. Des établissements scolaires ainsi que des universités et des écoles d'enseignement supérieur sont une nouvelle fois soumis à des blocages ce matin. Et c'est d'ailleurs une première. La prestigieuse école de commerce HEC Paris située dans les Yvelines est bloquée ce matin. En attendant, le ministre de l'Éducation nationale rencontre cet après-midi les organisations lycéennes. Il devrait de nouveau aborder les problèmes de bâti scolaire, Parcoursup et les emplois du temps. Avant ça, Edouard Geffray est attendu ce matin dans l'académie de Bordeaux. Après avoir constaté les dégâts au sein du lycée de Lormont, il doit s'entretenir avec les équipes de l'établissement des Graves de Gradignan. Dans le reste de l'actualité, les députés valident l'extension de la taxe soda. Ils ont approuvé hier en commission la proposition du gouvernement d'étendre la fiscalité sur les produits sucrés. Une mesure prévue dans le budget de la Sécurité sociale pour 2027. L'objectif, conduire les industriels à changer les recettes pour à terme réduire les maladies liées à l'alimentation. L'adolescent accusé d'avoir ouvert le feu dans un collège d'Aubagne, il a été mis en examen et placé en détention provisoire. Devant les enquêteurs, il a reconnu les faits, selon son avocat, en évoquant une volonté de vengeance contre ses professeurs et ses camarades. Le collégien a par ailleurs admis être fasciné par les tueries de masse. Un instituteur accusé d'avoir agressé sexuellement quatre fillettes. Cet homme âgé de 60 ans a été mis en examen et placé en détention provisoire en Charente. Le sexagénaire conteste l'ensemble des faits reprochés. Il avait déjà été placé en garde à vue en juillet pour avoir photographié une élève pendant la sieste. Il avait reconnu avoir pris ses clichés dénudés de tout caractère sexuel, selon lui. Netflix va supprimer 1000 postes dans le monde, ce qui représente 6% des effectifs de la plateforme de streaming. Des suppressions qui concernent, selon les dirigeants du groupe, les équipes de la technologie ou encore des ressources humaines. Et puis en football, place à la Ligue Europa ce soir. Lyon reçoit les Anglais de Crystal Palace à 18h45. À 21h, Marseille accueille l'Olympiacos et Rennes affronte l'OFI Crète. Excellente matinée à tous.
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4: Nuages et soleil se partagent le ciel du département, une situation qui va durer jusqu'en soirée. Les températures comptées ce matin, 11 degrés à Coutances et Carentan, 12 à Avranches et Sourdeval, 13 à Perrier, 14 à Mondebourg, 15 à Granville.

0: 16 à Lagues et Cherbourg, mais 17 degrés dans le secteur de Port-Bail dans l'après-midi. Les maxis seront comprises entre 17 et 24 degrés. La mer sera ridée à Belle, en baie de Seine et à la pointe du Cherbourg. Belle a peu agité sur la côte ouest avec un vent de secteur sud-sud-est qui va basculer nord en fin de matinée. Il devrait souffler entre 20 et 30 km/h en rafale. La mer sera haute à 10h23. Basse à 17h25, un coef de 62, il est toujours en baisse.
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0: Je vous souhaite un bon after avec CFM. Non, non, un bon réveil. 9h09.
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0: Je vous souhaite la bienvenue dans cette dernière ligne droite de Bon Matin, la matinale de CFM jusqu'à 10h. Je suis Jean-Marc et je suis ravi de vous accompagner comme chaque matin du lundi au vendredi et de souhaiter non pas un bon after mais un bon réveil au lève-tard à 7h06. Quel jour sommes-nous? Le jeudi 15 octobre dans la Manche, à Cherbourg. Le soleil s'est levé à 8h27, se couchera ce soir à 19h15. Nous perdons 4 minutes de soleil. Nous fêtons Aurel, Aurélie et Eugénie. Le proverbe du jour, le pain de noces coûte cher à celui qui le mange. Sous-entendu, avant de vous marier, faites un contrat de mariage, ça évitera de bouffer la baraque. Parce que ça peut coûter cher les divorces. Le pain de noces coûte cher à celui qui le mange. Quelques événements survenus un 15 octobre maintenant. En 1783, pour la première fois, un être humain s'envole. Le français Jean-François Pilâtre de Rosiers monte dans le ballon des frères Montgolfier. 1946, création de la Cour internationale de justice par une résolution de l'ONU. Elle siège à La Haye, aux Pays-Bas et encore au jour d'aujourd'hui. 1978, Pierre Mazeaud et une cordée de Français sont les premiers tricolores à atteindre le sommet de l'Everest. Et enfin, le 15 octobre 1998, Jacques Chirac inaugurait une ligne de métro parisienne que nous, Manchois, connaissons bien et empruntons lorsque nous arrivons à la gare Saint-Lazare. Je vous parle évidemment de... Oui, la ligne 14, vous l'aviez bien sûr, celle qui vous permet de relier la gare de Lyon pour prendre un autre train pour aller vers le sud et puis maintenant qui vous emmène jusqu'à Orly ou Roissy pour prendre un avion, donc c'est juste génial. On a quand même de la chance, nous Normands, nous Manchois, d'arriver à la gare Saint-Lazare à Paris. Enfin, quand il n'y a pas une vache entre Lison et Bayeux, hein, sur... parce que les trains Normandie, c'est toute une histoire. Bref, les anniversaires en musique du jour. Kesha, elle a 45 ans, elle a fait un hit mondial dans les années 2000 qui s'appelait TikTok. Et puis Tito Jackson, l'un des Jackson 5, fête ses 72 ans. On a écouté pour se faire plaisir tout à l'heure un Jackson 5. Alors on va encore se faire plaisir. Maintenant, sur CFM, on va écouter l'un de ses frangins, son frangin le plus connu, Michael Jackson. Voici. Le formidable et classissime, classieux, extraordinaire Rock With You. Michael Jackson sur CFM, la classe à Dallas.

0: L'ancien 40 années, oui, parce qu'il a vécu à 40 ans. C'était Joseph Kamel à l'instant, accompagné de Daisy.
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0: Le grand événement du week-end dans Centre-Manche, c'est bien sûr la foire Saint-Luc à Gavray. Plus de 200 exposants, fêtes foraines, allée des rôtisseurs, foire aux chevaux, à la volaille, démonstration de chiens de troupeau. Et notez cette année la présence d'un village viking avec des spectacles de combat et de bataille viking chaque jour de 11h à 15h30. La foire de Gavray 2026 commence demain et jusqu'à dimanche. Direction Granville pour un festival très sympa qui commence samedi et qui va durer toute la semaine prochaine pendant les vacances. La Ferme en Folie, c'est un festival pour les enfants avec plus de 300 rendez-vous ludiques répartis sur 30 sites autour de Granville. Ateliers, balades, rencontres avec les animaux de la ferme, de quoi émerveiller les enfants et surtout les petits parisiens qui seront en vacances dans la Manche, que nous reconnaîtrons à leur ciré et à leur botte style dès qu'il tombera deux gouttes. Pour connaître tout le programme de ce festival rural, mais branché, parce que ce n'est pas parce que nous sommes ruraux que nous ne sommes pas branchés, et dans la Manche, eh bien, on est branché, il y en a beaucoup, on le sait, à nos festivals, à tout ce qui se passe, la culture qu'il y a partout, nos sites incroyables à visiter. Alors, pour connaître le programme de la Ferme en Folie, bah vous allez sur le site internet du même nom avec un .fr à la fin. Un autre festival commence aujourd'hui et se déroule partout dans la Manche, Terrefeuille Fourneau, qui célèbre notre gastronomie locale et nos meilleurs cuisiniers manchois. Pendant deux jours, les chefs vous proposent dans leur restaurant un menu unique à 30€, servi le midi ou le soir autour du végétal et des produits de saison de nos producteurs locaux. Pour connaître la liste et les adresses des restaurants participants pour vous régaler aujourd'hui et demain, rendez-vous sur le site Attitude Manche. Enfin, ce week-end, vous allez vivre deux jours exceptionnels au hangar à dirigeable d'Écosseville, à côté de Montebourg, et je salue encore mes compatriotes Cassins, et tout est gratuit pendant ce grand événement ce week-end. Samedi et dimanche, conférences et tables rondes publiques, donc auxquelles vous pouvez assister, avec les professionnels des monuments historiques et les associations du patrimoine, visite commentée du hangar, animation pour toute la famille, et le dimanche à 15h, un grand spectacle gratuit par la compagnie Hop Hop, avec quatre artistes qui vont vous faire entrer dans un chantier interdit au public. Que vous l'ayez déjà vu ou pas, découvrez ou redécouvrez ce bâtiment incroyable, extraordinaire et unique en Europe. N'hésitez pas à faire un peu de route pour aller le voir. Le hangar à dirigeable d'Écosseville à côté de Montebourg, c'est à voir, mais vraiment, vraiment, vraiment.
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0: très bon début de journée à l'écoute de CFM. 9h passées de 33 minutes. On va maintenant s'intéresser à votre soirée devant la télé avec le plateau télé CFM. À propos de télé, si vous n'avez pas vu Des Racines et des Ailes hier soir sur France 3, c'était consacré aux îles anglo-normandes et bien sûr aussi à Chausey. Je vous recommande cette émission qui était vraiment bien. Vous pouvez la regarder en replay.
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2: Sur votre plateau télé ce soir, une enquête mystérieuse, des gros bras et un bond dans l'histoire. Meurtre à Cayenne sur France 3, téléfilm avec Philippe Carroix. Au cœur du carnaval de Cayenne, la tranquillité de la ville est brisée par la découverte macabre du corps d'un biologiste retrouvé égorgé au pied du légendaire Fort Sepehrou. Sur son visage, des symboles étranges. L'affaire semble bien plus complexe qu'un simple meurtre.
3: La victime est un homme de type caucasien âgé d'une cinquantaine d'années.
4: Gorge tranchée, la mort remonte à plusieurs heures.
5: Pourquoi un métro a besoin de se faire des bains protecteurs?
6: Peut-être qu'il se sentait menacé.
7: C'est possible.
8: Il m'a harcelé.
9: Pourtant là, vous aviez l'air de bien aimer.
10: Ça a dégénéré et vous l'avez tué.
2: Bronx sur T18, film réalisé par Olivier Marchal. Dans les quartiers nord de Marseille, une tuerie orchestrée par le clan Bastiani se produit. Deux rivaux sont en charge de l'enquête. Vronsky, un flic de la brigade anti-gang, et Costa, un chef de groupe de la BRB aux pratiques douteuses.
11: Voilà, tout le monde est sur les dents.
12: Quoi, c'est quel genre?
13: Le genre qui aime pas notre genre.
14: Encore un qui va passer son temps à nous chier dans les bottes.
15: Celui qui se retire de la discipline tombera dans l'indigence et l'ignominie.
2: Le grand puzzle de Pompéi sur France 5, documentaire. L'intelligence artificielle a été mise à contribution pour reconstruire le passé de Pompéi, cité antique ensevelie par une violente éruption du Vésuve en l'an 79. Coup de projecteur sur ce procédé technologique et surtout sur le résultat de ce travail de longue haleine. Meurtre à Cayenne sur France 3, Bronx sur T18 et le grand puzzle de Pompéi sur France 5. Très belle soirée télé à tous.

0: Billy Eilish pour vous souhaiter un bon début de journée sur CFM 9h38. On s'intéresse maintenant à votre vie quotidienne. Le jeudi, c'est ma chronique préférée. C'est la chronique consacrée à vos enfants, à la parentalité. Je trouve la journaliste formidable. Juste après, on écoutera Redbone et nous jouerons ensemble une dernière fois ce matin au jeu Facebook CFM.
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2: J'aime pas ça. Si cette phrase est devenue quotidienne au moment des repas, on voit quelles solutions sont possibles face aux enfants qui boudent leurs assiettes. Je profite de la semaine du goût qui a lieu en ce moment pour évoquer un phénomène très répandu, celui des enfants qui refusent de manger, un grand classique entre 2 et 5 ans. C'est souvent source d'inquiétude pour les parents, surtout quand il faut batailler à chaque repas, mais en général, ce n'est pas très grave et ça passe. Mais voici quelques astuces pour donner aux enfants le goût des repas. Déjà, le conseil numéro 1, c'est de cuisiner avec eux. On va acheter les produits ensemble, on suit la recette ou pas, et bien sûr, à la fin, on lèche les cuillères et les plats. Autre recommandation, faites un petit effort de présentation. Si vous avez le temps, évidemment, vous pouvez faire des assiettes tête de bonhomme, des fleurs ou que sais-je, mais souvent, juste ajouter de la couleur avec des épices, quelques herbes ou couper avec une forme sympa, eh bien ça suffit. Quand c'est vraiment compliqué, n'hésitez pas à tricher, surtout avec les légumes, transformer des carottes en gaufres salées, proposer des courgettes en soupe avec une bonne dose de crème, ou même juste ajouter du gruyère râpé sur des légumes écrasés. À table, on n'oblige pas à finir son assiette, pas de chantage non plus, mais les enfants doivent goûter, et même plusieurs fois. Ils ne peuvent pas tout aimer, bien sûr, mais ils doivent faire l'effort d'essayer, surtout les choses nouvelles. Et puis enfin, manger ensemble. Et d'ailleurs, on mange si possible tous la même chose, et on fait des repas un véritable moment agréable de la journée.
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0: Redbun à l'instant sur CFM, 9h43. Allez, on va jouer dans quelques instants, mais avant, je pousse un coup de gueule. Ce matin, pour vous souhaiter un bon réveil et pour vous amuser un petit peu, j'ai posté une photo sur notre page Facebook. CFM, ça change un petit peu de vous faire des vidéos ou des photos de moi en vous disant bonjour. Voilà, comme j'ai fait par exemple hier, la cathédrale de Coutances parée de roses pour Octobre Rose. Donc j'ai publié une photo, c'est pas moi qui l'ai inventée. Voilà, elle existe depuis un certain temps, certains et certaines la connaissent déjà, d'autres pas. Alors le but du jeu, c'est pas de sortir le peu de science que vous avez en disant « Ah ben moi je la connais déjà, on voit ci, on voit ça », parce que ça gâche la surprise aux autres et ça gâche tout. Donc ce qui signifie que vous n'êtes pas français, franchement intelligent, quoi. Désolé de vous le dire. Alors le but, c'est de regarder cette photo au premier coup d'œil et d'écrire ce que vous voyez en premier, parce que ça révèle quelque chose sur votre personnalité et c'est ce que je vous expliquerai demain matin dans l'info insolite. Donc regardez la photo sur notre page Facebook et vraiment, mais au premier coup d'œil, écrivez ce que vous voyez, car ça révèle quelque chose. Voilà, désolé d'être un peu dur avec ceux et celles qui ont voulu, entre guillemets, faire les malins et les malignes en disant je connais, mais c'est pas le but du jeu. Le but, c'est justement de dire ce que vous voyez, hop, aussitôt, au premier coup d'œil.
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0: On est bien ensemble tous les matins dans de bons matins sur CFM. C'était Alan Parsons Project à 10h-10. Et ainsi s'achève de bon matin. Dans quelques minutes, l'excellent Johan va s'installer devant le micro de CFM pour vous accompagner jusqu'à 14h. Cet après-midi, de 16h à 19h, c'est qui, elle, qui vous fera passer des happy hours sur CFM avec de la bonne musique et toutes vos rubriques habituelles. N'oubliez pas les infos de la Manche et la météo de la Manche à la pause déjeuner avec Pauline Leduc aujourd'hui. Et ainsi qu'en fin d'après-midi avec Camille Desmoulins. Voilà, c'est la petite nouvelle. J'avais oublié son prénom et il me revient maintenant. Je vous souhaite de passer une bonne journée, un bon jeudi. Je vous embrasse et je vous dis à demain.
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organisation lycéenne, il devrait de nouveau aborder les problèmes de bâti scolaire, Parcoursup et les emplois du temps. Avant ça, Édouard Geffray est attendu ce matin dans l'Académie de Bordeaux. Après avoir constaté les dégâts au sein du lycée de Lormont, il doit s'entretenir avec les équipes de l'établissement des Graves de Gradignan. Dans le reste de l'actualité, les députés valident l'extension de la taxe soda. Ils ont approuvé hier en commission la proposition du gouvernement d'étendre la fiscalité sur les produits sucrés, une mesure prévue dans le budget de la Sécurité sociale pour 2027. L'objectif, conduire les industriels à changer les recettes pour à terme réduire les maladies liées à l'alimentation. L'adolescent accusé d'avoir ouvert le feu dans un collège d'Aubagne, il a été mis en examen et placé en détention provisoire. Devant les enquêteurs, il a reconnu les faits selon son avocat en évoquant une volonté de vengeance contre ses professeurs et ses camarades. Le collégien a par ailleurs admis être fasciné par les tueries de masse. Un instituteur accusé d'avoir agressé sexuellement 4 fillettes. Cet homme âgé de 60 ans a été mis en examen et placé en détention provisoire en Charente. Le sexagénaire conteste l'ensemble des faits reprochés. Il avait déjà été placé en garde à vue en juillet pour avoir photographié une élève pendant la sieste. Il avait reconnu avoir pris ses clichés dénudés de tout caractère sexuel, selon lui. Netflix va supprimer 1000 postes dans le monde, ce qui représente 6% des effectifs de la plateforme de streaming. Des suppressions qui concernent, selon les dirigeants du groupe, les équipes de la technologie ou encore des ressources humaines. Et puis en football, place à la Ligue Europa ce soir. Lyon reçoit les Anglais de Crystal Palace à 18h45. À 21h, Marseille accueille l'Olympiakos et Rennes affronte l'OFI Crète. Excellente matinée à tous.

0: People avec Moving On Up sur CFM. Bon jeudi avec nous sur CFM. Nous sommes aujourd'hui le 15 octobre. Une bonne fête aux Thérèse, journée internationale de la canne blanche. Elle met en lumière donc l'autonomie des personnes aveugles et malvoyantes. Journée mondiale également du lavage des mains et la journée mondiale, la journée internationale en tout cas, de la femme rurale. Du côté des anniversaires de stars aujourd'hui, on en a quelques-uns. Didier Deschamps, 58 ans, la chanteuse Ebony, finaliste de la Star Academy en 2024, elle a 22 ans. Bon anniversaire également à David Trezeguet. Et puis on a également Sandra Hakim, elle a gagné l'Eurovision pour la Belgique, c'était en 86, elle fête aujourd'hui ses 54 ans. Dans quelques minutes, Muse qui arrive sur CFM et Louisa Bleu Soleil, on va s'écouter Soleil Bleu, bienvenue.
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0: été avec toi, Adèle Question sur CFM. Belle journée. On parle d'Octobre Rose, on est en plein hein, dans ce mois. Octobre Rose, il y a une marche solidaire qui sera organisée à 40 ans les Marais. C'est samedi, marche solidaire de 5 km, ouverte à tous, en famille, entre amis ou entre collègues, pour sensibiliser au dépistage et la prévention du cancer du sein. La nouveauté 2026, un trail, un urban trail de 11 km qui est proposé également en soirée pour les plus sportifs. Voilà, départ en centre-ville de 40 ans les Marais. C'est ouvert à tout le monde, pas besoin d'être forcément sportif. N'hésitez pas à vous renseigner à la mairie de 40 ans les Marais, 02 33 42 74 31. 02 33 42 74 31. Voilà, une marche rose et un urban trail à 40 ans les Marais. C'est samedi, dans quelques minutes, Ninéa qui arrive et tout de suite, on parle emploi.
1: À 40 ans, on recherche un chef d'équipe. C'est un contrat à durée indéterminée. Une expérience est exigée sur le secteur de Saint-Lô. On recherche un responsable de secteur. C'est un contrat à durée indéterminée. 39 heures de travail par semaine. Les débutants sont acceptés à Ducellay-Chéry. On recherche un réceptionniste en hôtellerie polyvalente. Un contrat à durée indéterminée. 35 heures de travail par semaine. Les débutants sont acceptés. Sur Bressé, on recherche un chauffeur de grue. Vous devez avoir vos permis, un contrat à durée indéterminée et un an d'expérience. Et pour terminer, à Cherbourg, on recherche un employé de libre service. C'est un contrat à durée indéterminée. Un an d'expérience vous est demandé. Si une de ces annonces vous intéresse, vous contactez France Travail.

0: Belton, c'était In My Bones sur CFM. Allez, nous sommes jeudi, tout va bien. 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Dans quelques minutes, Olivia Rodrigo qui arrive avec Drop Dead.
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0: Il est 11h, soyez les bienvenus, c'est CFM. Les infos avec Clémence Lebarry. Bonjour Clémence.
1: Bonjour à tous. La mobilisation lycéenne continue encore aujourd'hui. Des établissements scolaires ainsi que des universités et des écoles d'enseignement supérieur sont une nouvelle fois soumis à des blocages ce matin. Et c'est d'ailleurs une première. La prestigieuse école de commerce HEC Paris située dans les Yvelines est bloquée ce matin. En attendant, le ministre de l'Éducation nationale rencontre cet après-midi les organisations lycéennes. Il devrait de nouveau aborder les problèmes de bâti scolaire, Parcoursup et les emplois.

contre ses professeurs et ses camarades. Le collégien a par ailleurs admis être fasciné par les tueries de masse. Un instituteur accusé d'avoir agressé sexuellement 4 fillettes. Cet homme âgé de 60 ans a été mis en examen et placé en détention provisoire en Charente. Le sexagénaire conteste l'ensemble des faits reprochés. Il avait déjà été placé en garde à vue en juillet pour avoir photographié une élève pendant la sieste. Il avait reconnu avoir pris ses clichés dénudés de tout caractère sexuel, selon lui. Netflix va supprimer 1000 postes dans le monde, ce qui représente 6% des effectifs de la plateforme de streaming. Des suppressions qui concernent, selon les dirigeants du groupe, les équipes de la technologie ou encore des ressources humaines. Et puis en football, place à la Ligue Europa ce soir. Lyon reçoit les Anglais de Crystal Palace à 18h45. À 21h, Marseille accueille l'Olympiakos et Rennes affronte l'OFI Crète. Excellente matinée à tous.

0: vous souhaite une très belle matinée avec nous, c'est Johan. Je vous accompagne jusqu'à 14h sur CFM avec Kids à l'instant. C'était Stand on the World. On parle des bons plans dans la région. Demain, tiens, du côté de Lépieux, vous avez un concert, ça s'appelle Ville en scène. Bonbon Vaudou, tournée Piment Piment. Voilà le duo Bonbon Vaudou formé d'Oriane et de Jérém propose des musiques du monde à la créole, chantées en créole et en français pour un groove ensoleillé et facétieux, promettant en tout cas une transe contagieuse. Ça se passe à l'espace Le Podium à Lépieux, c'est demain soir, ça dure à peu près une heure et demie, ça démarre aux alentours de 20h30, voilà, belle soirée en tout cas en perspective du côté de Lépieux avec ce concert. Dans quelques minutes, U2 qui arrive et on écoutait également Christine and the Queen sur CFM.
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1: Magnifique duo Joseph Kamel à l'instant avec Vita, c'était Jamais sur CFM. Bon, on parlera tout à l'heure de l'inventeur du frisbee, il s'appelle Edouard Edrick. Bon, ça a été une figure incontournable des années 50. Petite info insolite sur cet inventeur du frisbee est assez hallucinant. Je vous raconte ça avant midi, c'est promis. Avant ça, Christophe May qui arrive, Il y a que de l'amour chez toi, Carly Rae Jepsen également, Call Me Maybe. Et là, on part à la rencontre de ceux qui font l'actualité du spectacle. C'est notre rubrique Backstage.
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3: C'est tout simplement l'événement de ce mois d'octobre et peut-être même de cette fin d'année. Angèle est de retour et bien sûr, on vous dit tout aujourd'hui dans Backstage.
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3: C'est la fin de longs mois d'attente pour les fans. Angèle est de retour cette semaine avec son tout dernier album, le troisième de sa carrière intitulé Instinct. Une sortie qui arrive 5 ans tout de même après 95 et qui avait déjà été un véritable succès. Après des disques plus pop, l'artiste belge a décidé cette fois d'explorer de nouveaux horizons, un vrai tournant beaucoup plus électro pour la chanteuse qui a notamment collaboré avec le groupe Justice. Et quoi de mieux pour ce nouveau départ ? 13 titres sont à découvrir au total à l'intérieur d'Instinct. On verra désormais dans les prochaines semaines si cette nouvelle Angèle a su séduire le public avec ce dernier projet, même s'il y a peu de doutes. Elle a déjà rajouté une cinquième date à l'Accor Arena de Paris en mars prochain, une nouvelle ère musicale qui semble déjà plaire.

0: David Bowie, c'était Ashes to Ashes sur CFM en ce jeudi matin. Bon, j'avais envie de vous parler de l'inventeur du frisbee. Je viens d'apprendre un truc hallucinant. Il s'appelle Edward Hedrick. Il a grandement contribué donc à populariser le frisbee. Donc il a inventé le frisbee. Et avant son décès, qui est survenu en 2002, l'inventeur a formulé, attention, une requête testamentaire pour le moins singulière. Il a voulu qu'on incorpore ses cendres directement dans le plastique d'une série limitée de disques volants. C'est-à-dire que vous aviez une partie des cendres de l'inventeur dans le frisbee, prise d'abord pour une plaisanterie. Sa volonté a pourtant été scrupuleusement respectée par ses proches. Or, ces exemplaires, rassurez-vous, commémoratifs, uniques, ont été remis à sa famille et à ses amis, invités à les lancer en plein vol en guise. Dommage, Edward Hedrick est ainsi entré dans l'histoire en devenant littéralement le produit dérivé de sa propre création après sa disparition. Hallucinant quand même. Hein. Et dans quelques minutes, et là l'anglais qui arrive, on va s'écouter Choosing Texas sur CFM.
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0: déjà midi, bienvenue à vous, c'est CFM. Le Flash Manche avec Pauline Leduc. Bonjour Pauline.
1: Bonjour Johan, bonjour à tous. Colère des lycéens, des représentants ont été reçus hier à la préfecture de Saint-Lô. En visio ou en présentiel, 20 lycées du département étaient représentés. Les lycéens ont pu prendre la parole chacun leur tour et faire part de leurs revendications. Le manque de professeurs, d'AESH, les classes surchargées ou encore les horaires à rallonge ont été pointés du doigt. La directrice académique a conclu que cet échange avait été très intéressant. Fait divers, feu dans un local à poubelle à Cherbourg en Cotentin. Une vingtaine de sapeurs-pompiers ont été mobilisés sur place hier soir. Aucune victime n'est heureusement à déplorer, rue des Roseaux à Tours-la-Ville. Seul un homme et une femme ont été incommodés par les fumées. L'incendie a été éteint avec une lance à eau. Les causes de ce départ de feu ne sont pas connues pour le moment. Des salariés de l'entreprise Handiprint de Cherbourg alertent aujourd'hui sur leurs conditions de travail. La société emploie près de 180 personnes en situation de handicap sur ses 250 salariés. Une quinzaine d'élus CGT ont tiré la sonnette d'alarme aujourd'hui concernant la pression managériale, un manque de reconnaissance, mais aussi l'absence de dialogue. Les cadences de travail ne seraient pas adaptées et les salariés auraient peur. Un rassemblement

0: Les derniers vêtements sont bradés avant que le rideau ne tombe. La boutique avait ouvert le 19 août au 7 avenue de la Gare à Avranches. Les gérants ont fait part de leur décision le 7 octobre.
1: Bonjour, bonjour à tous. À la une ce midi, Alliance monte au créneau après les violences en marge de la contestation lycéenne. Le syndicat policier porte plainte contre l'État pour mise en danger de la vie d'autrui. La France, cible privilégiée des ingérences étrangères à 6 mois de la présidentielle. Le Quai d'Orsay s'inquiète d'un ciblage massif et précoce des candidats. Et puis le BRGM tire la sonnette d'alarme sur l'état des nappes phréatiques françaises face à la sécheresse qui persiste même après l'été. Il évoque un sentiment d'abandon. Le syndicat de police Alliance porte plainte contre l'État pour mise en danger de la vie d'autrui. Il dénonce un discours flou et des injonctions contradictoires pour des policiers exposés selon lui à la violence et livrés à la vindicte des manifestants depuis le début du mouvement lycéen. Johan Marat, délégué syndical Alliance Police.
2: Les directives du ministre de l'Intérieur sont interprétées par différentes strates de la police nationale, que ce soit des préfets, des directeurs, qui mettent nos collègues dans une situation d'insécurité sur le terrain. On a des casseurs à l'intérieur, des gens qui sont équipés de mortiers d'artifice. Et face à ça, nous, on demande à nos collègues soit de ne pas intervenir et donc de subir, soit de ne pas se servir de l'équipement pour pouvoir se défendre et pour pouvoir maîtriser la situation. Nous, ce qu'on veut, c'est que chacun soit face à ses responsabilités et réponde de ses responsabilités.
1: Depuis le début de la contestation, 937 policiers et gendarmes ont été blessés. Pendant ce temps, le gouvernement lui cherche toujours une porte de sortie de crise avec les lycéens. Nouvelle rencontre ce soir à 17h30 entre les organisations et le ministre de l'Éducation. Édouard Geffray en visite ce matin dans un lycée près de Bordeaux alors que les blocages se poursuivent dans plusieurs établissements, dans des lycées, des universités, mais aussi des grandes écoles comme HEC Paris. La colère également des chauffeurs de taxi. Ils manifestent aujourd'hui à Paris contre la concurrence jugée déloyale des VTC. Le collectif Team Taxi accuse notamment les plateformes d'avoir instauré une forme d'anarchie dans les aéroports parisiens. Ils réclament la mise en place de zones blanches et des contrôles plus stricts. L'enquête avance après la fusillade dans un collège. À Aubagne, un autre adolescent a été interpellé et placé en garde à vue dans le nord de la France. Il est soupçonné d'avoir entretenu des liens avec l'élève de 14 ans qui a ouvert le feu lundi sur son principal et une enseignante. Présenté hier à la justice antiterroriste, le suspect a été mis en examen et placé en détention provisoire. Elles vont probablement nous accompagner tout au long de la présidentielle. Les ingérences numériques se sont multipliées ces dernières semaines, plus d'une centaine selon l'agence gouvernementale Viginum. Plusieurs candidats à la présidentielle ont été victimes comme Gabriel Attal, Édouard Philippe ou Raphaël Glucksmann. Des campagnes de désinformation bien souvent attribuées à la Russie. Ces attaques, Moscou a tout intérêt à les mener, surtout contre la France, selon Arnaud Mercier, professeur de communication à l'Université Paris Panthéon-Assas.
3: La France est devenue un ennemi pour la Russie, très clairement, puisque Emmanuel Macron et globalement la classe politique française soutiennent l'Ukraine, ne font pas mystère même d'un soutien fort, logistique, militaire, économique. Et donc, la Russie, qui avait déjà l'habitude de mener des opérations de déstabilisation, aujourd'hui considère que c'est un intérêt vital de voir arriver au pouvoir des forces politiques beaucoup moins hostiles à la Russie, voire russophiles, que ne le sont les actuels dirigeants de la France, mais aussi d'autres pays.
1: Le Sénat s'est aussi penché hier en commission sur le projet de loi de lutte contre les ingérences étrangères visant à renforcer les sanctions contre les auteurs. Une situation très préoccupante. 66% des nappes phréatiques en France se trouvent sous les normales. Alerte lancée cette semaine par le Bureau de recherche géologique et minière. Un épisode de sécheresse chronique qui touche inégalement le territoire, selon l'hydrologue Emma Aziza.
4: C'est vraiment le centre de la France, le massif central, toute cette zone autour de Clermont-Ferrand qui est particulièrement affectée. La géologie a très peu de possibilités de stock d'eau et bien qu'elle ait reçu des quantités d'eau extrêmement importantes au mois de janvier, on voit très bien que les canicules respectives qui se sont déroulées entre le mois de mai, juin et juillet ont complètement anéanti cette capacité de réservoirs qu'on avait. Et ensuite, on a tout le Grand Est qui est le plus exposé aux sécheresses jusqu'à Strasbourg. Le problème, c'est qu'elle n'a pas reçu les mêmes pluies l'hiver que les secteurs qui se trouvent à l'ouest de la France.
1: Et la situation ne risque pas de s'améliorer, ou du moins pas tout de suite. Les prévisions saisonnières de Météo France tablent sur des températures supérieures aux normales de saison sur l'ensemble du territoire français. Et puis un mot de tennis pour finir, l'aventure s'arrête en quart de finale pour Arthur.

0: Au Masters 1000 de Shanghai. Le dernier Français encore en lice a abandonné ce matin sur blessure face à Alejandro Davidovich Fokina. Et voilà pour l'info. Excellente journée à notre écoute.
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2: Le ciel sera un petit peu plus encombré cet après-midi sur l'ensemble du territoire de la Manche. Encore quelques petites apparitions du soleil, mais ça restera tout de même assez timide. Les températures comptées pour cet après-midi, 16 degrés à La Hague, 18 degrés à Barneville-Carteret et Gardeville-Anneville, 19 à Granville, 20 degrés à Lécé et Montbourg, 21 à Saint-Hilaire-Luarquois, 40 ans à Branche et Saint-Lô. Côté mer, elle sera ridée, à peu agitée en baie de Seine à la pointe de Cherbourg, Belle à peu agitée sur la côte ouest avec la vente au secteur sud qui va basculer sud-ouest en début de soirée et souffler entre 20 et 40 km/h en rafale. Basse à 17h25, la mer sera haute à 22h38, un QF de 62, il est en baisse.
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0: Nous avec un off beginning sur CFM. Belle journée. J'étais en train de regarder là un petit peu là, ce qu'il ne faut pas manquer. Demain, il y a un loto. Si vous voulez passer une bonne soirée, peut-être repartir. Il y a des bolos là. Hein. J'étais en train de regarder. Il y a un bon d'achat 500 euros. Il y a 200 euros, 100 euros également. Et plein d'autres lots. C'est une soirée loto traditionnelle organisée par le club cycliste local. C'est loto de l'entente cyclisme de Montebourg. Voilà. C'est demain soir, ouverture des portes 19h30 et 20h30 pour le début de jeu à la salle communale, donc hein, du côté de Montebourg. N'hésitez pas, voilà, c'est une belle soirée. En plus, si on repartait avec 500 euros en bon d'achat, eh ben ça le fait. Allez, Ambre dans quelques minutes avec Je me demande.
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0: Picard avec Axel Red, c'était D'autres que nous sur CFM. Allez, avant midi, je vous parlerai notamment des enflures. Ce sont les enfoirés qui vont avoir en fait un petit frère dans l'humour. Vous l'avez compris, ça sera un spectacle d'humour. C'est prévu pour 2027, la première. Je vous en dis un petit peu plus tout à l'heure. Restez là, ne bougez pas. Je vous cale Tame Impala avec Jenny. On va s'écouter Dracula, Paul Kalkbrenner également avec Stromae. Que ce soit clair. Et là maintenant, on parle télé sur CFM.
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2: Sur votre plateau télé ce soir, une enquête mystérieuse, des gros bras et un bond dans l'histoire. Meurtre à Cayenne sur France 3, téléfilm avec Philippe Carrois. Au cœur du carnaval de Cayenne, la tranquillité de la ville est brisée par la découverte macabre du corps d'un biologiste retrouvé égorgé au pied du légendaire Fort Sepérou. Sur son visage, des symboles étranges. L'affaire semble bien plus complexe qu'un simple meurtre.
3: La victime était un homme de type caucasien âgé d'une cinquantaine d'années.
4: Gorge tranchée, la mort remonte à plusieurs heures.
5: Pourquoi un métro aurait besoin de se faire des bains protecteurs?
6: Peut-être qu'il se sentait menacé.
7: C'est possible.
8: Il m'a harcelé.
9: Pourtant là, vous aviez l'air de bien l'aimer.
10: Ça a dégénéré et vous l'avez tué.
2: Bronx sur T18, film réalisé par Olivier Marchal. Dans les quartiers nord de Marseille, une tuerie orchestrée par le clan Bastiani se produit. Deux rivaux sont en charge de l'enquête. Vronsky, un flic de la brigade anti-gang, et Costa, un chef de groupe de la BRB aux pratiques douteuses.
11: Voilà, tout le monde est sur les dents.
12: Quoi, c'est quel genre?
13: Le genre qui aime pas notre genre.
14: Encore un qui va passer son temps à nous chier dans les bottes.
15: Celui qui se retire de la discipline tombera dans l'indigence et l'ignominie.
2: Le grand puzzle de Pompéi sur France 5, documentaire. L'intelligence artificielle a été mise à contribution pour reconstruire le passé de Pompéi, cité antique ensevelie par une violente éruption du Vésuve en l'an 79. Coup de projecteur sur ce procédé technologique et surtout sur le résultat de ce travail de longue haleine. Meurtre à Cayenne sur France 3, Bronx sur T18 et le grand puzzle de Pompéi sur France 5. Très belle soirée télé à tous.

0: Smith avec Niall Horan, c'était Drive Safe sur CFM. Bon, on va parler des enflures. Là, vous êtes en train de vous dire, c'est quoi les enflures ? Les enfoirés accueilleront donc une déclinaison entièrement humoristique baptisée Les Enflures, portée par l'artiste Jarry, programmée les 4 et 5 avril. Alors, il faudra aller dans la capitale, c'est prévu au Casino de Paris. Ce nouveau spectacle caritatif réunira une vingtaine d'humoristes sans le moindre numéro musical. On sait déjà qu'il y aura Kev Adams, Claudia Tagbo, Elodie Pou, il y aura également Redouane Bougaraba. Et on aura également donc une vingtaine d'artistes au total. Une partie des billets sera vendue entre 29 et 59 euros, tandis qu'un tirage au sort sous forme de tombola à 2 euros. Le ticket permettra de remporter des accès supplémentaires. L'intégralité des fonds générés par l'événement sera reversée au Resto du Cœur afin de financer leur mission d'aide alimentaire et d'accompagnement social. Donc voilà, une belle initiative en espérant que voilà, ça se décline chaque année dans une nouvelle ville de France. Voilà, les enflures, les enfoirés qui vont avoir leur petit frère dans l'humour. C'est prévu l'année prochaine. Dans quelques minutes, Freya Sky qui arrive avec Silent Treatment.
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0: Il est 13h, bon début d'après-midi, c'est CFM. Le Flash Manche avec Pauline Leduc. Bonjour Pauline.
1: Bonjour Johan, bonjour à tous. Colère des lycéens, des représentants ont été reçus hier à la préfecture de Saint-Lô. En visio ou en présentiel, 20 lycées du département étaient représentés. Les lycéens ont pu prendre la parole chacun leur tour et faire part de leurs revendications. Le manque de professeurs, d'AESH, les classes surchargées ou encore les horaires à rallonge ont été pointés du doigt. La directrice académique a conclu que cet échange avait été très intéressant. Fait divers, feu dans un local à poubelle à Cherbourg en Cotentin. Une vingtaine de sapeurs-pompiers ont été mobilisés sur place hier soir. Aucune victime n'est heureusement à déplorer, rue des Roseaux à Tours-la-Ville. Seul un homme et une femme ont été incommodés par les fumées. L'incendie a été éteint avec une lance à eau. Les causes de ce départ de feu ne sont pas connues pour le moment. Des salariés de l'entreprise Handiprint de Cherbourg alertent aujourd'hui sur leurs conditions de travail. La société emploie près de 180 personnes en situation de handicap sur ses 250 salariés. Une quinzaine d'élus CGT ont tiré la sonnette d'alarme aujourd'hui concernant la pression managériale, un manque de reconnaissance, mais aussi l'absence de dialogue. Les cadences de travail ne seraient pas adaptées et les salariés auraient peur. Un rassemblement est prévu samedi à Cherbourg à l'initiative du Parti communiste de la Manche. Sur le thème de l'énergie et de la vie chère, la manifestation aura lieu devant la sous-préfecture à partir de 17h. Le parti déplore que la privatisation de l'énergie en ait fait un produit de luxe. Économie, le groupe Mirabel investit 300 000 euros par an au camping de l'Ermitage à Donville-les-Bains. Depuis qu'il en a pris la gestion, le groupe fait évoluer le site en le modernisant et en privilégiant l'installation de mobil-home en location. Une nouvelle phase de travaux doit débuter le 15 novembre avec l'aménagement de 23 parcelles le long de la rue du Champ de Course. Commerce, la friperie Avranches Collection a annoncé sa fermeture définitive. Ouverte en août, elle fermera ses portes demain. Les derniers vêtements sont

0: sont provisoires. Le ministre de l'Éducation en Gironde, Édouard Geffray, dénonce le saccage criminel d'un lycée de Lormont près de Bordeaux, où plusieurs personnes cagoulées et masquées ont cassé des vitres et du matériel informatique. Des ordinateurs ont aussi été volés. Selon le chef d'établissement, le préjudice s'élève entre 100 000 et 200 000 euros. En fin d'après-midi, le ministre de l'Éducation sera de retour à Paris pour rencontrer les organisations lycéennes. Une enquête ouverte dans le Bas-Rhin autour du meurtre d'une femme. Son corps a été retrouvé chez elle, lardé de coups de couteau. Aide à domicile, ce sont ses voisins et ses patients inquiets de son absence qui ont alerté les autorités. La victime vivait avec son fils âgé de 21 ans et atteint d'autisme sévère. Il est toujours recherché. Des prix de plus en plus hauts au mois de septembre. L'inflation a atteint 3,1% en France, son plus haut niveau depuis janvier 2024. Une hausse qui s'explique principalement par la flambée des prix de l'énergie. Le gasoil coûte 44% plus cher qu'il y a un an. L'inflation alimentaire repart elle aussi à la hausse. Et puis en foot, après la Ligue des Champions, place à la deuxième journée de Ligue Europa ce soir. Trois clubs français en lice. Lyon reçoit les Anglais de Crystal Palace à 18h45, à 21h Marseille accueille l'Olympiakos et Rennes affronte l'OFI Crète au Roison Park. Voilà pour l'info, passez un excellent après-midi.
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2: Le ciel sera un petit peu plus encombré cet après-midi sur l'ensemble du territoire de la Manche. Encore quelques petites apparitions du soleil, mais ça restera tout de même assez timide. Les températures comptées pour cet après-midi, 16 degrés à La Hague, 18 degrés à Barneville-Carteret et Gardeville-Anneville, 19 à Granville, 20 degrés à Lécé et Montbourg, 21 à Saint-Hilaire-Luarquois, 40 ans à Branche et Saint-Lô. Côté mer, elle sera ridée à peu agitée en baie de Seine à la pointe de Cherbourg, Belle à peu agitée sur la côte ouest avec la vente au secteur sud qui va basculer sud-ouest en début de soirée et souffler entre 20 et 40 km/h en rafale. Basse à 17h25, la mer sera haute à 22h38, un coef de 62, il est en baisse.
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0: Dido, c'était Thank You sur CFM. 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Dans quelques minutes, Claudio Capéo et Zazie qui arrivent sur CFM.
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0: Le duo KPO avec Si j'avais su en ce jeudi après-midi sur CFM. Et vous êtes peut-être déjà en train de réfléchir au week-end, vous dire qu'est-ce qu'on va faire ce week-end. Et bien demain, il y a un concert de jazz. Giovanni Mirabassi, le pianiste de jazz, né du côté de Pérouse en 1970 et fidèle de la maison de la sirène, privilégie la mélodie et l'émotion dans un style romantique et virtuose influencé par Bill Evans. Il sera demain donc en concert, vous l'avez compris, à la Maison de la Sirène à Avranches. N'hésitez pas à vous renseigner, maisondelasirene.fr, vous avez toutes les infos. Dans quelques minutes, Martin Garrix, U2, Fireflies et le groupe Counting Crows également avec Mr. Jones.
1: Imaginez qu'un jour, on fera peut-être le plein d'énergie dans l'espace, aussi simplement que brancher une prise aujourd'hui dans son salon. C'est ce que tente de développer une start-up pour alimenter les satellites en orbite. L'écrivain de science-fiction Isaac Asimov imaginait déjà en 1941 des systèmes permettant de produire de l'énergie dans l'espace. Plus tard, dans les années 70, la NASA s'était penchée sur le concept de centrale solaire orbitale, mais le coût était trop élevé. L'idée n'est pas tombée aux oubliettes. Une start-up ambitionne d'arriver à transmettre de l'énergie solaire entre deux satellites en orbite. Elle est en train de tester son prototype, envoyé en orbite à bord d'une fusée SpaceX. Objectif, transmettre de l'énergie solaire à un autre satellite situé à distance et sans que les deux engins ne soient reliés par un câble. Les futurs satellites de la start-up récupéraient la lumière du soleil grâce à un ensemble de lentilles. L'énergie serait ensuite convertie en faisceau laser et envoyée vers un satellite voisin. Ce deuxième satellite serait équipé de panneaux photovoltaïques qui pourraient récupérer la lumière pour la transformer de nouveau en électricité. L'avantage de transmettre l'énergie d'un satellite à l'autre, c'est que ces appareils pourraient potentiellement embarquer moins de batteries et consacrer davantage de masse à leurs instruments. Par exemple, pour les futurs data centers spatiaux, ce gain permettrait de réserver de l'espace pour les GPU, ce sont les composants les plus précieux. Sur Terre, la start-up a déjà réussi à envoyer 1 kW vers des panneaux solaires classiques, une puissance suffisante pour faire fonctionner un four à micro-ondes. Reste à savoir si elle réussira dans l'espace à envoyer suffisamment d'énergie pour alimenter un satellite ou un data center.

0: Olivia Dean, c'était Man I Need sur CFM et je vous souhaite une très belle après-midi. Bon courage hein, si vous êtes au travail. Bon, si vous pouvez écouter CFM, vous allez voir, le temps va passer très très vite avec les hits CFM. Vita qui arrive. Alors Vita, apparemment, hein, ça sent bon pour un Versus volume 2 avec Slimane. En tout cas, il devrait bientôt rentrer en studio ensemble. Je vous retrouve eh bien, demain matin à partir de 10h. Je vous rappelle également que tout à l'heure, un petit peu plus tard, Kiel sera là et vous accompagnera pour votre fin de journée. Ça sera entre 16h et 19h. Allez, je vous cale Vita et Ginny Lynn avant 14h. Salut tout le monde!
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1: Bonjour à tous. Rémi Daillé est condamné à 6 ans de prison. Le complotiste d'extrême droite a été l'instigateur de l'enlèvement de la petite Mia il y a 5 ans dans les Vosges. Il projetait aussi des actions violentes et un coup d'État. Il souhaitait renverser le gouvernement en prenant l'Élysée par la force. Un second mineur placé en garde à vue dans l'affaire de la fusillade d'Aubagne. Cet adolescent de 13 ans du nord de la France est soupçonné d'avoir été en lien avec le tireur sur les réseaux sociaux. Les enquêteurs cherchent à savoir si ce nouveau suspect est lui aussi attiré par la mouvance qui glorifie les tueries de masse. Le collégien de 14 ans qui a blessé au fusil de chasse le principal de son collège et une enseignante a été mis en examen et placé en détention provisoire. Le ministre de l'Éducation en Gironde, Édouard Geffray, dénonce le saccage criminel d'un lycée de Lormont près de Bordeaux où plusieurs personnes cagoulées et masquées ont cassé des vitres et du matériel informatique. Des ordinateurs ont aussi été volés. Selon le chef d'établissement, le préjudice s'élève entre 100 000 et 200 000 euros. En fin d'après-midi, le ministre de l'Éducation sera de retour à Paris pour rencontrer les organisations lycéennes. Une enquête ouverte dans le Bas-Rhin autour du meurtre d'une femme. Son corps a été retrouvé chez elle, lardé de coups de couteau. Aide à domicile, ce sont ses voisins et ses patients inquiets de son absence qui ont alerté les autorités. La victime vivait avec son fils âgé de 21 ans et atteint d'autisme sévère. Il est toujours recherché. Des prix de plus en plus hauts au mois de septembre. L'inflation a atteint 3,1% en France, son plus haut niveau depuis janvier 2024. Une hausse qui s'explique principalement par la flambée des prix de l'énergie. Le gasoil coûte 44% plus cher qu'il y a un an. L'inflation alimentaire repart elle aussi à la hausse. Et puis en foot, après la Ligue des Champions, place à la deuxième journée de Ligue Europa ce soir. Trois clubs français en lice. Lyon reçoit les Anglais de Crystal Palace à 18h45, à 21h Marseille accueille l'Olympiakos et Rennes affronte l'OFI Crète au Roazhon Park. Voilà pour l'info, passez un excellent après-midi.

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1: Une nouvelle version du plus grand des classiques de la littérature française, sortie événement cette semaine. Fred Cavaillé réalise la 10e grande adaptation, au moins au cinéma, des Misérables, une véritable super production française pour le roman de Victor Hugo, près de 33 millions d'euros de budget, une durée de 3 heures et un superbe casting, Vincent Lindon, Taraïm, Camille Cotin, Benjamin Laverne ou encore Noémie Merlan, une nouvelle version de cette fresque de personnages indémodables.
2: J'ai été Jean Valjean. Aujourd'hui je suis Monsieur Madeleine, maire de Montreuil-sur-Mer.
3: Tu es célibataire, des enfants ?
4: Écoute bien, monsieur et madame Thénardier.
2: Tu peux pas rester avec ces gens. Faut que tu viennes avec moi.
1: Et l'une des grandes forces des Misérables est de mélanger les histoires personnelles des personnages et la grande histoire et cette révolte sociale à Paris.
2: Tous ces gens qui sont obligés de quémander du pain, c'est insupportable.
5: Parce que la République, c'est vous !
2: Je vais lui faire payer de nous avoir volé Cosette. À trop vouloir l'ordre, on finit par engendrer le chaos.
1: Et Fred Cavaillé nous propose une nouvelle lecture moderne du roman Fleuve, publié en 1862, avec comme grande force Vincent Lindon en Jean Valjean, un homme au parcours cabossé mais en recherche de rédemption qui lui convient parfaitement. Il va se livrer à un grand duel avec Taraïm en Javert et tenter de sauver Cosette, le tout dans un Paris en pleine révolution, une reconstitution grandiose pour cette fresque unique. Les Misérables sont à redécouvrir cette semaine au cinéma.
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1: Bonjour à tous, le ministre de l'Éducation promet des mesures sur Parcoursup d'ici la fin du mois. Le temps des décisions est proche, mais pour l'instant, on y travaille, a expliqué Édouard Geffray en déplacement dans un lycée près de Bordeaux. En fin d'après-midi, le ministre sera de retour à Paris pour rencontrer les organisations lycéennes. La suite de l'enquête sur la fusillade de lundi dans un lycée d'Aubagne, un autre mineur a été placé en garde à vue. Le suspect de 13 ans a été interpellé dans le nord de la France. Il aurait entretenu des liens avec le tireur via les réseaux sociaux. Il pourrait lui aussi faire partie de la mouvance qui glorifie les tueries de masse. L'auteur des coups de feu, lui âgé de 14 ans, a été mis en examen et placé en détention provisoire. Que s'est-il passé dans un bus du Finistère ce matin? Plusieurs élèves ont été exposés à une substance indéterminée qui leur a provoqué des irritations aux yeux et des picotements à la gorge. Ils ont été transférés à l'hôpital. Un couple serait monté à bord du bus avec un sac contenant la substance. Une enquête est ouverte par le procureur de Brest. Une grève à la SNCF le 5 novembre. Les quatre principaux syndicats de la compagnie ferroviaire appellent à cesser le travail pour alerter sur les salaires, les services publics, l'emploi et l'industrie. Autre mouvement de colère, celui des taxis. À Paris, le collectif Team Taxi appelle les chauffeurs à manifester aujourd'hui pour dénoncer la concurrence jugée déloyale des VTC dans les aéroports parisiens, mais aussi pour demander un renforcement des contrôles face à la dégradation de leurs conditions de travail. L'examen du budget se poursuit à l'Assemblée nationale. Les députés rejettent le plafonnement de l'abattement fiscal pour les retraités. La mesure prévoyait de faire passer de 4 400 à 3 000 euros le plafond de l'abattement applicable aux pensions de retraite, ce qui aurait rapporte à l'État près d'1,5 milliard d'euros. Et puis, top départ ce soir du Grand Raid de la Réunion. Plus de 7200 coureurs au départ. 5 courses au programme et en particulier l'épreuve Rennes, la Diagonale des Fous. 180 km à parcourir avec 10 000 mètres de dénivelé positif. Voilà pour l'info. Passez une excellente journée.

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0: 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Bienvenue sur CFM. C'est Kael, on démarre cette émission de fin de journée avec Jérémy Frérot, avec les Plain Whites aussi et Zer Delila. Je vous propose d'abord à 16h un petit tour du côté de l'actu, le flash, François Germain, bonjour.
1: Bonjour à tous, le ministre de l'éducation promet des mesures sur Parcoursup d'ici la fin du mois. Le temps des décisions est proche, mais pour l'instant, on y travaille, a expliqué Édouard Geffray en déplacement dans un lycée près de Bordeaux. En fin d'après-midi, le ministre sera de retour à Paris pour rencontrer les organisations lycéennes. La suite de l'enquête sur la fusillade de lundi dans un lycée d'Aubagne, un autre mineur a été placé en garde à vue. Le suspect de 13 ans a été interpellé dans le nord de la France. Il aurait entretenu des liens avec le tireur via les réseaux sociaux. Il pourrait lui aussi faire partie de la mouvance qui glorifie les tueries de masse. L'auteur des coups de feu, lui âgé de 14 ans, a été mis en examen et placé en détention provisoire. Que s'est-il passé dans un bus du Finistère ce matin? Plusieurs élèves ont été exposés à une substance indéterminée qui leur a provoqué des irritations aux yeux et des picotements à la gorge. Ils ont été transférés à l'hôpital. Un couple serait monté à bord du bus avec un sac contenant la substance. Une enquête est ouverte par le procureur de Brest. Une grève à la SNCF le 5 novembre. Les quatre principaux syndicats de la compagnie ferroviaire appellent à cesser le travail pour alerter sur les salaires, les services publics, l'emploi et l'industrie. Autre mouvement de colère, celui des taxis. À Paris, le collectif Team Taxi appelle les chauffeurs à manifester aujourd'hui pour dénoncer la concurrence jugée déloyale des VTC dans les aéroports parisiens, mais aussi pour demander un renforcement des contrôles face à la dégradation de leurs conditions de travail. L'examen du budget se poursuit à l'Assemblée nationale. Les députés rejettent le plafonnement de l'abattement fiscal pour les retraités. La mesure prévoyait de faire passer de 4 400 à 3 000 euros le plafond de l'abattement applicable aux pensions de retraite, ce qui aurait rapporté à l'État près d'1,5 milliard d'euros. Et puis, top départ ce soir du Grand Raid de la Réunion. Plus de 7 200 coureurs au départ. 5 courses au programme et en particulier l'épreuve Rennes, la Diagonale des Fous, 180 km à parcourir avec 10 000 mètres de dénivelé positif. Voilà pour l'info, passez une excellente journée.

0: Holidays. Merci d'être branché au CFM pour ce jeudi après-midi. C'est Kael, je suis très heureux de vous retrouver comme chaque jour du lundi au samedi. On est là à 16h, 19h avec nos cadeaux. On a un soin zen et détente à vous offrir avec notre partenaire du côté de Saint-Lô. On y reviendra un petit peu plus tard. Je vous proposerai également la pop culture, les prime télé. Ça sera un petit peu plus tard dans cette émission. On aura également quelques bons plans sortis avec ce week-end qui approche à grands pas. Attention, le thermomètre va bien baisser quand même. Donc on ira évidemment dans ces bons plans sortis, mais avec une petite laine, un petit pull. En tout cas, on reviendra justement sur la météo tout à l'heure après les infos de 17h et 18h après Camille Desmoulins qui me rejoindra ici en studio. Et elle va me rejoindre ici tout de suite. C'est Louane qu'on écoute avec Mode Avion et puis Alex Warren et Milky et David Guetta juste après la pause sur CFM.
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0: Elle se met en mode avion pour nous sur CFM, c'est Louane. Louane qui doit forcément mettre son téléphone en mode avion hein, chaque soir où elle monte sur scène en ce moment puisqu'elle fait ses premiers pas au théâtre. Si vous avez l'occasion d'ailleurs de passer par la capitale, n'hésitez pas à aller l'applaudir dans sa pièce. En plus, j'ai voulu y aller une fois et franchement j'ai regardé les places et c'est pas très très cher hein, donc c'est plutôt chouette. Apparemment c'est un peu thriller en plus hein, c'est même pas une comédie, donc c'est assez original. On vous propose d'aller l'applaudir sur la capitale en tout cas prochainement. Je vous propose Feu Chatterton, je vous propose Tamim Pala aussi et puis la pop culture maintenant de 4h30 sur CFM.
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2: C'est tout simplement l'événement de ce mois d'octobre et peut-être même de cette fin d'année. Angèle est de retour et bien sûr, on vous dit tout aujourd'hui dans Backstage.
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2: C'est la fin de longs mois d'attente pour les fans. Angèle est de retour cette semaine avec son tout dernier album, le troisième de sa carrière intitulé Instinct. Une sortie qui arrive 5 ans tout de même après 95 et qui avait déjà été un véritable succès. Après des disques plus pop, l'artiste belge a décidé cette fois d'explorer de nouveaux horizons, un vrai tournant beaucoup plus électro pour la chanteuse qui a notamment collaboré avec le groupe Justice. Et quoi de mieux pour ce nouveau départ ? 13 titres sont à découvrir au total à l'intérieur d'Instinct. On verra désormais dans les prochaines semaines si cette nouvelle Angèle a su séduire le public avec ce dernier projet, même s'il y a peu de doutes. Elle a déjà rajouté une cinquième date à l'Accor Arena de Paris en mars prochain, une nouvelle ère musicale qui semble déjà plaire.

0: Yes, rock, DJ, Mr. Robbie Williams, cet après-midi, CFM, welcome. Tout ce que je connais hein, comme mot en anglais. Hein. N'attendez pas sur moi pour faire une intervention tout en anglais. J'en suis complètement incapable. Elle sait très très bien parler anglais hein, depuis toute petite. Céline qu'on va écouter très très vite. Céline Dion avec Bonjour, Pardon, Merci, titre signé Icar. D'ailleurs Icar qui était l'invité de C'est à vous, qui a repris cette chanson à la guitare et franchement ça met les poils. Hein. N'hésitez pas à aller voir le replay sur France.tv. Céline Dion à suivre dans un instant. On aura Pink aussi avec So What, et puis on reviendra sur l'info en Normandie, la météo. Ce sera avec Camille Desmoulins tout à l'heure à 17h sur CFM.
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0: continue cette fin de journée ensemble sur CFM, les amis. Avec quelqu'un qu'on aimerait bien voir comme pote, hein, Harry Styles, American Girls, on aura Freya Sky aussi avec Silent Treatment. La météo d'abord, petit coup d'œil pour la fin de cette semaine et ce thermomètre qui va bien baisser. On va tout vous dire juste après l'info de Camille Desmoulins. Bonsoir.
1: Bonsoir Kiel, bonsoir à tous. Un motard de 46 ans a été grièvement blessé ce matin vers 7h30 dans un accident avec une voiture à Biville dans la Hague. Il a été médicalisé par le SMUR puis transporté à l'hôpital de Cherbourg. Le conducteur de la voiture, lui aussi blessé, a également été transporté à l'hôpital. Les circonstances du drame ne sont pas encore connues. Deux jeunes parents ont comparu mardi devant le tribunal de Cherbourg pour des violences sur leur bébé d'un mois, secoué dans la nuit du 19 au 20 octobre 2023. L'enfant avait été hospitalisé en réanimation à Caen avec un traumatisme crânien. Aucun des deux ne reconnaît les faits. Et faute de témoins, le procureur parle d'un faisceau d'indices et requiert 2 ans de prison contre le père. L'enfant, aujourd'hui âgé de 3 ans, a encore besoin de soins. Le jugement sera rendu le 10 novembre. La police de Cherbourg a mené hier après-midi un important contrôle routier près de la gare. Une quinzaine de policiers et un chien spécialisé dans la recherche de stupéfiants y ont participé. Plusieurs automobilistes ont été sanctionnés pour conduite sous l'emprise de stupéfiants, défaut d'assurance ou de contrôle technique, et certains ont été conduits au commissariat. Les contrôles se sont poursuivis plus tard dans d'autres secteurs. La Manche a perdu sa doyenne et sa vice-doyenne en 4 jours. Albertine Desrien, 108 ans, qui vivait à Saint-Lô, est décédée le 8 octobre. Suzanne Lefebvre, 106 ans, qui résidait à Bréal, est décédée lundi. Elle était vraisemblablement la vice-doyenne. Un homme de 25 ans a comparu devant le tribunal de Coutances pour avoir poignardé un ami d'enfance dans la nuit du 3 au 4 octobre sur le parking d'un collège de Villedieu. Les deux hommes s'étaient brouillés après une histoire amoureuse. La victime a été touchée à l'abdomen et au foie et a dû être opérée. Le prévenu a été condamné à 3 ans de prison, dont 1 an avec un sursis probatoire. Il était incarcéré à l'issue de l'audience. La Chambre d'agriculture de Normandie alerte les agriculteurs de la Manche sur une arnaque en cours. Un démarcheur propose d'équiper les fermes en luminaires, tout frais payé par l'État, alors qu'il s'agit en réalité de faire signer un prêt sur 5 ans entièrement à la charge de l'exploitant. Il utiliserait des documents portant le logo ou les logos de la Chambre d'agriculture et de la FDSEA qui n'ont aucun lien avec cette démarche. Suite de l'actu, c'est avec François Germain. Bonsoir François.
2: Bonjour à tous. Le ministre de l'Éducation promet des mesures sur Parcoursup d'ici la fin du mois. Le temps des décisions est proche, mais pour l'instant, on y travaille, a expliqué Édouard Geffray en déplacement dans un lycée près de Bordeaux. En fin d'après-midi, le ministre sera de retour à Paris pour rencontrer les organisations lycéennes. La suite de l'enquête sur la fusillade de lundi dans un lycée d'Aubagne, un autre mineur a été placé en garde à vue. Le suspect de 13 ans a été interpellé dans le nord de la France. Il aurait entretenu des liens avec le tireur via les réseaux sociaux. Il pourrait lui aussi faire partie de la mouvance qui glorifie les tueries de masse. L'auteur des coups de feu, lui, âgé de 14 ans, a été mis en examen et placé en détention provisoire. Que s'est-il passé dans un bus du Finistère ce matin? Plusieurs élèves ont été exposés à une substance indéterminée qui leur a provoqué des irritations aux yeux et des picotements à la gorge. Ils ont été transférés à l'hôpital. Un couple serait monté à bord du bus avec un sac contenant la substance. Une enquête est ouverte par le procureur de Brest. Une grève à la SNCF le 5 novembre. Les 4 principaux syndicats de la compagnie ferroviaire appellent à cesser le travail pour alerter sur les salaires, les services publics, l'emploi et l'industrie. Autre mouvement de colère, celui des taxis à Paris. Le collectif Team Taxi appelle les chauffeurs à manifester aujourd'hui pour dénoncer la concurrence jugée déloyale des VTC dans les aéroports parisiens, mais aussi pour demander un renforcement des contrôles face à la dégradation de leurs conditions de travail. L'examen du budget se poursuit à l'Assemblée nationale. Les députés rejettent le plafonnement de l'abattement fiscal pour les retraités. La mesure prévoyait de faire passer de 4 400 à 3 000 euros le plafond de l'abattement applicable aux pensions de retraite, ce qui aurait rapporté à l'État près d'1,5 milliard d'euros. Et puis, top départ ce soir du Grand Raid de la Réunion. Plus de 7200 coureurs au départ. 5 courses au programme et en particulier l'épreuve Rennes, la Diagonale des Fous, 180 km à parcourir.

0: degrés. La mer sera ridée à peu agitée en baie de Seine et pointe de Cherbourg. Belle à peu agitée sur la côte ouest avec un vent de secteur sud-ouest qui va basculer nord en fin de matinée. Il devrait souffler entre 30 et 50 km/h en rafale. Basse à 5h29, la mer sera haute à 10h48 à Coëf de 56. Il est toujours en baisse.
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0: Jean-Jacques Goldman est sur CFM. 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On est zen en écoutant Zazie, peu importe, et puis Marine aussi est tricheur sur CFM.
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0: Hélène Siau avec Bye Bye. Si jamais vous avez manqué le film Obsession au cinéma il y a quelques mois, eh bien les diffuseurs en France, le Pacte annonce la ressortie du film Phénomène dans les salles de ciné hein, dès le 31 octobre évidemment, comme c'est un thriller forcément, c'est pour Halloween tout ça. N'hésitez pas à y emmener vos croches par la même occasion, vous allez voir que ce film ne vous laissera pas indifférent, surtout si vous avez un croche pour quelqu'un mais que ce quelqu'un n'a pas ça en retour par exemple. C'est un petit peu l'objet du film d'ailleurs, et évidemment ça dérape beaucoup même. Allez voir donc Obsession hein, à partir du 31 octobre qui sera de retour dans les salles. Je vous propose tout de suite le plateau télé, et puis juste derrière on repartira avec Olivier Rodriguez et Drop Dead sur CFM.
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2: Sur votre plateau télé ce soir, une enquête mystérieuse, des gros bras et un bond dans l'histoire. Meurtre à Cayenne sur France 3, téléfilm avec Philippe Carrois. Au cœur du carnaval de Cayenne, la tranquillité de la ville est brisée par la découverte macabre du corps d'un biologiste retrouvé égorgé au pied du légendaire Fort Sepérou. Sur son visage, des symboles étranges. L'affaire semble bien plus complexe qu'un simple meurtre.
3: La victime est un homme de type caucasien âgé d'une cinquantaine d'années.
4: Gorge tranchée, la mort remonte à plusieurs heures.
5: Pourquoi un métro a besoin de se faire des bains protecteurs?
6: Peut-être qu'il se sentait menacé.
7: C'est possible.
8: Il m'a harcelé.
9: Pourtant là, vous aviez l'air de bien l'aimer.
10: Ça a dégénéré et vous l'avez tué.
2: Bronx sur T18, film réalisé par Olivier Marchal. Dans les quartiers nord de Marseille, une tuerie orchestrée par le clan Bastiani se produit. Deux rivaux sont en charge de l'enquête. Vronsky, un flic de la brigade anti-gang, et Costa, un chef de groupe de la BRB aux pratiques douteuses.
11: Voilà, tout le monde est sur les dents.
12: Quoi, c'est quel genre?
13: Le genre qui aime pas notre genre.
14: Encore un qui va passer son temps à nous chier dans les bottes.
15: Celui qui se retire de la discipline tombera dans l'indigence et l'ignominie.
2: Le grand puzzle de Pompéi sur France 5, documentaire. L'intelligence artificielle a été mise à contribution pour reconstruire le passé de Pompéi, cité antique ensevelie par une violente éruption du Vésuve en l'an 79. Coup de projecteur sur ce procédé technologique et surtout sur le résultat de ce travail de longue haleine. Meurtre à Cayenne sur France 3, Bronx sur T18 et le grand puzzle de Pompéi sur France 5. Très belle soirée télé à tous.

0: Miley Cyrus est sur CFM avec Dream as One. Est-ce que vous aimez les oiseaux? Les oiseaux migrateurs, par exemple, eh bien, on vous propose d'aller les voir de plus près. Le parc naturel régional des Marais du Cotentin et du Bessin invite à observer depuis différents points de vue les oiseaux migrateurs qui font escale dans notre région, dans la réserve naturelle du Beauguillot, à la pointe de la presqu'île du Cotentin. Enfin, rendez-vous, les amis, sur place, hein, Sainte-Marie-du-Mont, précisément, ce vendredi, notamment de 15h à 17h. Rendez-vous sur place. Et rendez-vous avec Manon Lisa, avant Camille Desmoulins pour l'info locale. On écoutera Le Petit Pêcheur, et puis Paul Kalkbrenner et Stromae, que ce soit clair. Ça arrive avant 18h sur CFM. Belle fin de journée.
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0: CFM au top à 18h avec Teddy Swims. Bienvenue sur la radio de la Manche, hein. Si vous venez de vous brancher les amis, on passe cette soirée ensemble. Teddy Swims donc, avec Monsieur Je Sais Tout, on aura Clara Luciani aussi avec Cette Vie. La météo, on connaît les prévisions pour demain vendredi, on vous en parle juste après le retour de l'info locale. Camille Desmoulins avec nous, bonsoir.
1: Bonsoir Kiel, bonsoir à tous. Un motard de 46 ans a été grièvement blessé ce matin vers 7h30 dans un accident avec une voiture à Biville dans la Hague. Il a été médicalisé par le SMUR puis transporté à l'hôpital de Cherbourg. Le conducteur de la voiture, lui aussi blessé, a également été transporté à l'hôpital. Les circonstances du drame ne sont pas encore connues. Deux jeunes parents ont comparu mardi devant le tribunal de Cherbourg pour des violences sur leur bébé d'un mois, secoué dans la nuit du 19 au 20 octobre 2023. L'enfant avait été hospitalisé en réanimation à Caen avec un traumatisme crânien. Aucun des deux ne reconnaît les faits. Et faute de témoins, le procureur parle d'un faisceau d'indices et requiert 2 ans de prison contre le père. L'enfant, aujourd'hui âgé de 3 ans, a encore besoin de soins. Le jugement sera rendu le 10 novembre. La police de Cherbourg a mené hier après-midi un important contrôle routier près de la gare. Une quinzaine de policiers et un chien spécialisé dans la recherche de stupéfiants y ont participé. Plusieurs automobilistes ont été sanctionnés pour conduite sous l'emprise de stupéfiants, défaut d'assurance ou de contrôle technique, et certains ont été conduits au commissariat. Les contrôles se sont poursuivis plus tard dans d'autres secteurs. La Manche a perdu sa doyenne et sa vice-doyenne en 4 jours. Albertine Desrien, 108 ans, qui vivait à Saint-Lô, est décédée le 8 octobre. Suzanne Lefebvre, 106 ans, qui résidait à Bréal, est décédée lundi. Elle était vraisemblablement la vice-doyenne. Un homme de 25 ans a comparu devant le tribunal de Coutances pour avoir poignardé un ami d'enfance dans la nuit du 3 au 4 octobre sur le parking d'un collège de Villedieu. Les deux hommes s'étaient brouillés après une histoire amoureuse. La victime a été touchée à l'abdomen et au foie et a dû être opérée. Le prévenu a été condamné à 3 ans de prison, dont 1 an avec un sursis probatoire. Il a été incarcéré à l'issue de l'audience. La Chambre d'agriculture de Normandie alerte les agriculteurs de la Manche sur une arnaque en cours. Un démarcheur propose d'équiper les fermes en luminaires, tout frais payés par l'État, alors qu'il s'agit en réalité de faire signer un prêt sur 5 ans entièrement à la charge de l'exploitant. Il utiliserait des documents portant le logo ou les logos de la Chambre d'agriculture et de la FDSEA qui n'ont aucun lien avec cette démarche. Suite de l'actu, c'est avec François Germain. Bonsoir François.
2: Bonsoir à tous. Des nouvelles tensions autour du mouvement des lycéens. Des membres du personnel du lycée Paul-Éluard à Saint-Denis dénoncent une intervention violente de la police. Les agents sont entrés dans l'établissement pour interpeller un élève. Un rassemblement a été organisé devant le commissariat de Saint-Denis pour demander une libération immédiate et sans poursuite. Alors que le climat est tendu, le Premier ministre Sébastien Lecornu a dénoncé cet après-midi un mouvement lycéen qui, selon lui, a basculé. Écoutez.
3: Au regard des informations qui nous sont remontées dans la matinée, ça ne ressemble plus à un mouvement lycéen. Là, on a un mouvement de violence urbaine. D'ailleurs, l'intensité de la violence a encore augmenté ces derniers jours, singulièrement en zone urbaine précise, quelques points disséminés sur le territoire, et dans lequel il y a un appel de violence qui est absolument épouvantable. Il faut vraiment faire la part des choses entre les violences urbaines, qui ne trouvent pas de cadre légal et d'acceptation, d'un cadre de revendication. Donc ça, il faut le faire parce que ça serait aussi jeter l'opprobre sur les lycéennes et les lycéens qui ont exprimé un mécontentement.
2: Depuis le début du mouvement lycéen, 1260 personnes, dont 86% de mineurs, ont été interpellées dans l'agglomération parisienne. Dans ce contexte, le ministre de l'Éducation, Édouard Geffrey, s'entretient en ce moment en visioconférence avec les organisations lycéennes. Il prendra la parole à l'issue de ces discussions. Comment mieux lutter contre les violences périscolaires? La sénatrice Agnès Evren, rapporteure de la commission d'enquête, a présenté son rapport avec plusieurs pistes, à commencer par une meilleure formation sur la protection de l'enfance, la création d'un diplôme d'État adapté aux aux métiers de l'animation périscolaire. La fonderie de Bretagne est placée en liquidation judiciaire. Décision du tribunal de commerce de Lorient. Aucun repreneur ne s'est manifesté pour reprendre l'usine du Morbihan qui emploie 244 personnes. La CGT déplore un drame humain et industriel inacceptable. Et puis en foot, la deuxième journée de la Ligue Europa ce soir. Trois clubs français en lice. Lyon reçoit les Anglais de Crystal Palace à 18h45. Suivi à 21h de Marseille contre l'Olympiakos et Rennes face à l'OFI Crète. Voilà pour l'info, excellente soirée.
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1: Pas mal de nuages demain matin sur l'ensemble du territoire de la Manche. En milieu de journée, quelques petites ondées vont s'abattre sur le département. Une situation qui ne devrait pas durer. En milieu d'après-midi, le soleil devrait faire son grand retour. Les températures pour demain matin, 14 degrés à Saint-Illiard-du-Harcouët et 15.

0: Hey, les Tintings sont sur CFM. Après Miley Cyrus, après Lenny Kravitz aussi. Le fabricant de jouets Mattel a présenté une nouvelle poupée Barbie signature à l'effigie de la chanteuse québécoise Céline Dion. Céline Dion, oui, Céline aura sa propre poupée Barbie. Elle porte la tenue qu'elle avait en 1998 lorsqu'elle interprétait la chanson du Titanic, My Heart Will Go On. Elle a également le collier, vous savez, qu'on voit dans le film, le collier, le cœur de l'océan, le petit cœur bleu. Eh bien, elle le porte également, cette poupée, qui coûte quand même 77,99€, enfin 78 balles, quoi, en gros. Et c'est pour les fêtes d'en fin d'année. Oui, elle n'est pas donnée, hein, Céline Dion, en mode poupée Barbie. Dans un instant, Shakira avec Die Die. On aura le plateau télé aussi, ou encore le journal CFM. Bref, cette émission continue avec vous toutes et vous tous, bien branchés sur CFM.
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0: Shakira et Daïda, la vérité est toujours ailleurs. Disney Plus a officialisé la mise en production d'une réinterprétation, hein, c'est le mot choisi hein, par Disney Plus, réinterprétation de la série culte de science-fiction X-Files. David Duchovny et Gillian Anderson cèdent la place à un nouveau duo pour mener des enquêtes liées à des phénomènes paranormaux. Premier épisode de ce reboot qui sera écrit, réalisé et produit par Ryan Coogler, le réalisateur oscarisé de Sinners. Ça devrait sortir dans le courant de l'année prochaine. La télé tout de suite pour ce soir, ce jeudi soir, et puis derrière, on écoutera ensemble le souvenir des années 2000, Tribal Jam avec Remind Me sur CFM.
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2: Sur votre plateau télé ce soir, une enquête mystérieuse, des gros bras et un bond dans l'histoire. Meurtre à Cayenne sur France 3, téléfilm avec Philippe Carroix. Au cœur du carnaval de Cayenne, la tranquillité de la ville est brisée par la découverte macabre du corps d'un biologiste retrouvé égorgé au pied du légendaire Fort Sepérou. Sur son visage, des symboles étranges. L'affaire semble bien plus complexe qu'un simple meurtre.
3: La victime est un homme de type caucasien âgé d'une cinquantaine d'années.
4: Gorge tranchée, la mort remonte à plusieurs heures.
5: Pourquoi un métro a besoin de se faire des bains protecteurs?
6: Peut-être qu'il se sentait menacé.
7: C'est possible.
8: Il m'a harcelé.
9: Pourtant là, vous aviez l'air de bien aimer.
10: Ça a dégénéré et vous l'avez tué.
2: Bronx sur T18, film réalisé par Olivier Marchal. Dans les quartiers nord de Marseille, une tuerie orchestrée par le clan Bastiani se produit. Deux rivaux sont en charge de l'enquête. Vronsky, un flic de la brigade anti-gang, et Costa, un chef de groupe de la BRB aux pratiques douteuses.
11: Voilà, tout le monde est sur les dents.
12: Quoi, c'est quel genre?
13: Le genre qui aime pas notre genre.
14: Encore un qui va passer son temps à nous chier dans les bottes.
15: Celui qui se retire de la discipline tombera dans l'indigence et l'ignominie.
2: Le grand puzzle de Pompéi sur France 5, documentaire. L'intelligence artificielle a été mise à contribution pour reconstruire le passé de Pompéi, cité antique ensevelie par une violente éruption du Vésuve en l'an 79. Coup de projecteur sur ce procédé technologique et surtout sur le résultat de ce travail de longue haleine. Meurtre à Cayenne sur France 3, Bronx sur T18 et le grand puzzle de Pompéi sur France 5. Très belle soirée télé à tous.

0: Remind Me Baby, Tribal Jam, souvenir aussi FM qu'on adore vous rediffuser de temps en temps. De retour en 2026 avec Mickey, ça pique un peu quand même. Et retour d'abord sur l'info de ce 15 octobre, tout de suite, le journal CFM vous est proposé par François Germain. Bonsoir.
1: Bonsoir à tous. Le mouvement des lycéens, toujours à la une de l'actualité. Vous entendrez au début de ce journal Sébastien Lecornu qui dénonce des violences de plus en plus préoccupantes. À quelques mois de la présidentielle, les ingérences étrangères se multiplient en France, en particulier venant de Russie. Des opérations de déstabilisation qui visent certains candidats. Et puis les conséquences du réchauffement climatique sur le patrimoine. Réseau Action Climat alerte sur 26 majeur du château de Chambord à la cité de Carcassonne. Des nouvelles tensions autour du mouvement des lycéens. Des membres du personnel du lycée Paul-Éluard à Saint-Denis dénoncent une intervention violente de la police. Les agents sont entrés dans l'établissement pour interpeller un élève. Un rassemblement a été organisé devant le commissariat de Saint-Denis pour demander une libération immédiate et sans poursuite. Alors que le climat est tendu, le Premier ministre Sébastien Lecornu a dénoncé cet après-midi un mouvement lycéen qui, selon lui, a basculé. Écoutez.
2: Au regard des informations qui nous sont remontées dans la matinée, ça ne ressemble plus à un mouvement lycéen. Là, on a un mouvement de violence urbaine. D'ailleurs, l'intensité de la violence a encore augmenté ces derniers jours, singulièrement en zone urbaine précise, quelques points disséminés sur le territoire, et dans lequel il y a un appel de violence qui est absolument épouvantable. Il faut vraiment faire la part des choses entre les violences urbaines, qui ne trouvent pas de cadre légal et d'acceptation, d'un cadre de revendication. Donc ça, il faut le faire parce que ça serait aussi jeter l'opprobre sur les lycéennes et les lycéens qui ont exprimé un mécontentement.
1: Depuis le début du mouvement lycéen, 1260 personnes, dont 86% de mineurs, ont été interpellées dans l'agglomération parisienne. Dans ce contexte, le ministre de l'Éducation, Édouard Geffrey, s'entretient en ce moment en visioconférence avec les organisations lycéennes. Il prendra la parole à l'issue de ces discussions. Également dans l'actualité, un second mineur placé en garde à vue dans l'affaire de la fusillade d'Aubagne. Cet adolescent de 13 ans du nord de la France est soupçonné d'avoir été en lien avec le tireur sur les réseaux sociaux. Les enquêteurs cherchent à savoir si ce nouveau suspect est lui aussi attiré par la mouvance qui glorifie les tueries de masse. Et comment mieux lutter contre les violences périscolaires? La sénatrice Agnès Evren, rapporteure de la commission d'enquête, a présenté son rapport avec plusieurs pistes, à commencer par une meilleure formation sur la protection de l'enfance et la création d'un diplôme d'État adapté aux métiers de l'animation périscolaire. Plus d'une centaine d'attaques recensées. Les opérations d'ingérence étrangère numérique sont en forte hausse depuis cet été en France. Des campagnes attribuées principalement à des réseaux pro-russes. Trois candidats à la présidentielle sont visés. Gabriel Attal, Édouard Philippe ou encore Raphaël Glucksmann, victimes de désinformation. Des ingérences qui ne visent pas l'ensemble des candidats dans la course à l'Élysée, comme l'explique le professeur en communication Arnaud Mercier.
3: On l'a vu pendant la campagne pour les élections européennes. Certaines fake news étaient agressifs, contestataires vis-à-vis des forces macroniennes, etc. Mais en revanche, certains, au contraire, poussaient justement la candidature de M. Bardella. Et on sait, par exemple, que Marine Le Pen a de longue date de très bonnes relations avec la Russie, que les banques russes ont financé ses campagnes électorales. Donc il y a évidemment des forces politiques qui sont beaucoup plus complaisantes avec la conception de la géopolitique de Poutine. Donc évidemment que les cibles ne sont pas les mêmes.
1: Hier, les sénateurs ont adopté en commission un projet de loi de lutte contre les ingérences étrangères. Objectif, durcir les peines contre les internautes qui diffusent de fausses informations. La fonderie de Bretagne placée en liquidation judiciaire, décision du tribunal de commerce de Lorient. Aucun repreneur ne s'est manifesté pour reprendre l'usine du Morbihan qui emploie 244 personnes. La CGT déplore un drame humain et industriel inacceptable. L'alerte du réseau Action Climat. Dans un rapport publié aujourd'hui, l'association dresse une liste de 20 sites emblématiques fragilisés par le changement climatique en France. Parmi eux, Saint-Malo, les marais salants de Guérande ou encore le musée du Louvre. Et les risques sont multiples, Clémence Lobary.
4: Oui, à commencer par la sécheresse. Ainsi, rien que cet été, 1500 arbres sont morts dans le parc du château de Versailles. Dans le sud, face au manque d'eau, le canal du Midi a vu sa navigation interrompue dès le 3 novembre 2025. A contrario, la montée des eaux menace d'autres sites, dans les Pays de la Loire notamment. Les marais salants de Guérande sont fragilisés par l'élévation du niveau de la mer. En Normandie, les plages du département s'effacent également, peu à peu. Les inondations menacent aussi le palais du Louvre à Paris. Enfin, il y a le risque d'incendie. Le site archéologique de l'Oppidum, dans ses ruines, dans l'Hérault par exemple, a déjà été touché à deux reprises par des feux de forêt ces dernières années.
1: Si des solutions d'adaptation existent, l'association rappelle l'urgence à réduire les émissions de gaz à effet de serre pour ralentir le réchauffement. Et puis en foot, place à la deuxième journée de Ligue Europa ce soir, trois clubs français en lice. Lyon reçoit les Anglais de Crystal Palace à 18h45. À 21h, Marseille face à l'Olympiakos et Rennes contre l'Ophi Crète. Voilà pour l'info, excellente soirée.

0: Sophie Elix Backstore sur CFM et rendez-vous à Ambi ce dimanche. Notamment si vous êtes collectionneur, troisième édition de cette bourse d'échange et de vente consacrée aux collections en tout genre, pièces, fèves, livres, capsules, trains, miniatures, jouets, cartes postales, etc., etc. Liste non exhaustive, comme on dit, ambiance sympa avec café Vieux Nazerie offerte dès votre arrivée. Rendez-vous à la salle des fêtes d'Ambi ce dimanche, toute la journée, tarif entrée 1 euro. Ça va, c'est pour tout le monde. Dans un instant, je vous propose également pour tout le monde Miles Smith et Niall Horan avec Drive Safe et puis Christophe Willem et System. Bonne soirée, on se retrouve demain les amis, déjà vendredi, ça a filé encore hein, cette semaine, incroyable.
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1: Bonsoir à tous. Des nouvelles tensions autour du mouvement des lycéens. Des membres du personnel du lycée Paul-Éluard à Saint-Denis dénoncent une intervention violente de la police. Les agents sont entrés dans l'établissement pour interpeller un élève. Un rassemblement a été organisé devant le commissariat de Saint-Denis pour demander une libération immédiate et sans poursuite. Alors que le climat est tendu, le Premier ministre Sébastien Lecornu a dénoncé cet après-midi un mouvement lycéen qui, selon lui, a basculé. Écoutez.
2: Au regard des informations qui nous sont remontées dans la matinée, ça ne ressemble plus à un mouvement lycéen. Là, on a un mouvement de violence urbaine. D'ailleurs, l'intensité de la violence a encore augmenté ces derniers jours, singulièrement en zone urbaine précise, quelques points disséminés sur le territoire, et dans lequel il y a, pour le coup, un appel de violence qui est absolument épouvantable. Il faut vraiment faire la part des choses entre les violences urbaines, qui ne trouvent pas de cadre légal et d'acceptation, d'un cadre de revendication. Donc ça, il faut le faire parce que ça serait aussi jeter l'opprobre sur les lycéennes et les lycéens qui ont exprimé un mécontentement.
1: Depuis le début du mouvement lycéen, 1260 personnes, dont 86% de mineurs, ont été interpellées dans l'agglomération parisienne. Dans ce contexte, le ministre de l'Éducation, Édouard Geffrey, s'entretient en ce moment en visioconférence avec les organisations lycéennes. Il prendra la parole à l'issue de ces discussions. Comment mieux lutter contre les violences périscolaires? La sénatrice Agnès Evren, rapporteure de la commission d'enquête, a présenté son rapport avec plusieurs pistes, à commencer par une meilleure formation sur la protection de l'enfance, la création d'un diplôme d'État adapté au métier de l'animation périscolaire. La fonderie de Bretagne est placée en liquidation judiciaire. Décision du tribunal de commerce de Lorient. Aucun repreneur ne s'est manifesté pour reprendre l'usine du Morbihan qui emploie 244 personnes. La CGT déplore un drame humain et industriel inacceptable. Et puis en foot, la deuxième journée de la Ligue Europa ce soir. Trois clubs français en lice. Lyon reçoit les Anglais de Crystal Palace à 18h45. Suivi à 21h de Marseille contre l'Olympiakos et Rennes face à l'Ophi Crète. Voilà pour l'info. Excellente soirée.

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1: Bonsoir à tous. Les compétitions européennes de football s'enchaînent. Grosse déception pour Arthur Géa au tournoi de tennis de Shanghai. Et les Français brillent au championnat d'Europe de tennis de table. C'est l'actu sport du jour. Le foot, après deux soirées de Ligue des Champions, place ce soir à la Ligue Europa. Pour cette deuxième journée, Lyon, qui avait remporté son premier match, reçoit les Anglais de Crystal Palace. Marseille va tenter de décrocher sa première victoire dans la compétition européenne contre les Grecs de l'Olympiakos au Vélodrome. Et match à domicile également pour Rennes face à l'OFI Crète. Les Bretons avaient concédé le nul lors de la première journée. C'est aussi la première journée ce soir de la Ligue Conférence. Un seul club français en lice, Monaco, qui se déplace chez les Bulgares du CSKA Sofia. Autre rendez-vous européen ce soir en basket et en handball, avec tout d'abord la sixième journée d'Euroleague de basket et un déplacement périlleux pour l'ASVEL qui part défier le Real Madrid en Espagne. Et puis en handball, début ce soir de la quatrième journée de Ligue des Champions. Nantes reçoit les Macédoniens du Vardar Skopje et le Paris Saint-Germain accueille les Slovènes de Kleje. La suite demain avec Montpellier qui recevra les Danois de Skanderborg. Le tennis, immense désillusion pour Arthur Géa, blessé à une cuisse. Le Français a été contraint à l'abandon ce matin face à l'Espagnol Alejandro Davidovich Fokina en quart de finale du Masters 1000 de Shanghai. En tennis de table, il y aura bien une paire française en finale du double masculin au championnat d'Europe. Félix et Alexis Lebrun affronteront demain en demi-finale Esteban Dor et Florian Bourasso pour un choc 100% français. Alexis Lebrun qui disputera également la finale du double mixte demain avec Charlotte Lutz. Le rugby et un renfort pour le Stade Toulousain. Le deuxième ligne ou troisième ligne néo-zélandais de 34 ans, Jimmy Tupou, arriverait comme joker médical chez le champion de France pour pallier les blessures de plusieurs cadres, notamment en deuxième ligne. Le départ ce soir de la Diagonale des Fous sur l'île de la Réunion, l'un des trails les plus difficiles au monde. 180 km, 10 000 mètres de dénivelé positif. Ils sont 2800 à s'élancer ce soir. Bonne soirée.
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1: Bonsoir à tous. Des nouvelles tensions autour du mouvement des lycéens. Des membres du personnel du lycée Paul-Éluard à Saint-Denis dénoncent une intervention violente de la police. Les agents sont entrés dans l'établissement pour interpeller un élève. Un rassemblement a été organisé devant le commissariat de Saint-Denis pour demander une libération immédiate et sans poursuite. Alors que le climat est tendu, le Premier ministre Sébastien Lecornu a dénoncé cet après-midi un mouvement lycéen qui, selon lui, a basculé. Écoutez.
2: Au regard des informations qui nous sont remontées dans la matinée, ça ne ressemble plus à un mouvement lycéen. Là, on a un mouvement de violence urbaine. D'ailleurs, l'intensité de la violence a encore augmenté ces derniers jours, singulièrement en zone urbaine précise, quelques points disséminés sur le territoire, et dans lequel il y a un appel de violence qui est absolument épouvantable. Il faut vraiment faire la part des choses entre les violences urbaines, qui ne trouvent pas de cadre légal et d'acceptation, d'un cadre de revendication. Donc ça, il faut le faire parce que ça serait aussi jeter l'opprobre sur les lycéennes et les lycéens qui ont exprimé un mécontentement.
1: Depuis le début du mouvement lycéen, 1260 personnes, dont 86% de mineurs, ont été interpellées dans l'agglomération parisienne. Dans ce contexte, le ministre de l'Éducation, Édouard Geffrey, s'entretient en ce moment en visioconférence avec les organisations lycéennes. Il prendra la parole à l'issue de ces discussions. Comment mieux lutter contre les violences périscolaires? La sénatrice Agnès Evraine, rapporteure de la commission d'enquête, a présenté son rapport avec plusieurs pistes, à commencer par une meilleure formation sur la protection de l'enfance, la création d'un diplôme d'État adapté au métier de l'animation périscolaire. La fonderie de Bretagne placée en liquidation judiciaire, décision du tribunal de commerce de Lorient, aucun repreneur ne s'est manifesté pour reprendre l'usine du Morbihan qui emploie 244 personnes. La CGT déplore un drame humain et industriel inacceptable. Et puis en foot, la deuxième journée de la Ligue Europa ce soir, trois clubs français en lice. Lyon reçoit les Anglais de Crystal Palace à 18h45, suivi à 21h de Marseille contre l'Olympiakos et Rennes face à l'OFI Crète. Voilà pour l'info, excellente soirée.

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1: Bonsoir, bonsoir à tous. Une enveloppe entre 500 et 700 millions d'euros pour le plan de relance agricole. C'est ce qu'a annoncé le Premier ministre Sébastien Lecornu aujourd'hui. Le montant final dépendra des concertations entreprises avec les acteurs, mais aussi des discussions parlementaires. Alors que le budget de l'État 2027 est actuellement examiné à l'Assemblée nationale, le gouvernement a déjà débloqué quelque 1,2 milliard d'euros en mesures d'urgence pour aider un secteur touché par les canicules à répétition, mais aussi l'augmentation des prix des carburants. Les députés rejettent, eux, en commission, la partie sur les recettes du budget de la sécurité sociale. Ce vote n'a que peu de conséquences, puisque les députés repartiront mardi dans l'hémicycle avec la version initiale du texte. La gauche et le RN ont voté contre cette partie, tandis que les députés Renaissance, Modem et Horizon ont voté pour, rapport des sources parlementaires. Le projet du gouvernement entend ramener à 12,7 milliards d'euros le déficit de la sécurité sociale en 2027, contre 21,8 milliards en 2026. L'ancien président vénézuélien Nicolas Maduro et son épouse Cilia Flores ont plaidé non coupables aujourd'hui à New York. Ils sont poursuivis pour des actes de torture présumés contre des opposants politiques. La justice américaine les accuse notamment d'avoir organisé des électrocutions, des passages à tabac et des simulations de noyades. Le nombre de décès augmente en France. C'est ce qu'indique le dernier rapport annuel sur les décès de l'INSEE publié aujourd'hui. 1% de plus qu'en 2024, mais l'âge moyen de ces décès augmente lui aussi et atteint 79,5 ans, hommes et femmes confondus. C'est près d'un an et demi de plus qu'il y a 10 ans. Une hausse de la mortalité liée à l'épidémie de grippe hivernale et de l'arrivée à des âges de forte mortalité des générations nombreuses du baby-boom. Et puis du foot avec la deuxième journée de Ligue Europa. Ce soir, Lyon affrontait les Anglais de Crystal Palace. Victoire pour les Lyonnais, 3 buts à 1. À 21h, Marseille accueille l'Olympiakos et Rennes affronte l'OFI Crète. Bonne soirée à tous.

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1: Bonsoir, bonsoir à tous. Une enveloppe entre 500 et 700 millions d'euros pour le plan de relance agricole. C'est ce qu'a annoncé le Premier ministre Sébastien Lecornu aujourd'hui. Le montant final dépendra des concertations entreprises avec les acteurs, mais aussi des discussions parlementaires. Alors que le budget de l'État 2027 est actuellement examiné à l'Assemblée nationale, le gouvernement a déjà débloqué quelque 1,2 milliard d'euros en mesures d'urgence pour aider un secteur touché par les canicules à répétition, mais aussi l'augmentation des prix des carburants. Les députés rejettent, eux, en commission, la partie sur les recettes du budget de la sécurité sociale. Ce vote n'a que peu de conséquences, puisque les députés repartiront mardi dans l'hémicycle avec la version initiale du texte. La gauche et le RN ont voté contre cette partie, tandis que les députés Renaissance, Modem et Horizon ont voté pour, rapport des sources parlementaires. Le projet du gouvernement entend ramener à 12,7 milliards d'euros le déficit de la sécurité sociale en 2027, contre 21,8 milliards. En 2026. L'ancien président vénézuélien Nicolas Maduro et son épouse Cilia Flores ont plaidé non coupables aujourd'hui à New York. Ils sont poursuivis pour des actes de torture présumés contre des opposants politiques. La justice américaine les accuse notamment d'avoir organisé des électrocutions, des passages à tabac et des simulations de noyades. Le nombre de décès augmente en France. C'est ce qu'indique le dernier rapport annuel sur les décès de l'INSEE publié aujourd'hui. 1% de plus qu'en 2024, mais l'âge moyen de ces décès augmente lui aussi et atteint 79,5 ans, hommes et femmes confondus. C'est près d'un an et demi de plus qu'il y a 10 ans. Une hausse de la mortalité liée à l'épidémie de grippe hivernale et de l'arrivée à des âges de forte mortalité des générations nombreuses du baby-boom. Et puis du foot avec la deuxième journée de Ligue Europa. Ce soir, Lyon affrontait les Anglais de Crystal Palace. Victoire pour les Lyonnais, 3 buts à 1. À 21h, Marseille accueille l'Olympiakos et Rennes affronte l'OFI Crète. Bonne soirée à tous!

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2: Bonsoir, bonsoir à tous. Une enveloppe entre 500 et 700 millions d'euros pour le plan de relance agricole. C'est ce qu'a annoncé le Premier ministre Sébastien Lecornu aujourd'hui. Le montant final dépendra des concertations entreprises avec les acteurs, mais aussi des discussions parlementaires. Alors que le budget de l'État 2027 est actuellement examiné à l'Assemblée nationale, le gouvernement a déjà débloqué quelque 1,2 milliard d'euros en mesure d'urgence pour aider un secteur touché par les canicules à répétition, mais aussi l'augmentation des prix des carburants. Les députés rejettent, eux, en commission, la partie sur les recettes du budget de la sécurité sociale. Ce vote n'a que peu de conséquences, puisque les députés repartiront mardi dans l'hémicycle avec la version initiale du texte. La gauche et le RN ont voté contre cette partie, tandis que les députés Renaissance, Modem et Horizon ont voté pour, rapporte des sources parlementaires. Le projet du gouvernement entend ramener à 12,7 milliards d'euros le déficit de la sécurité sociale en 2027, contre 21,8 milliards en 2026. L'ancien président vénézuélien Nicolas Maduro et son épouse Cilia Flores ont plaidé non coupables aujourd'hui à New York. Ils sont poursuivis pour des actes de torture présumés contre des opposants politiques. La justice américaine les accuse notamment d'avoir organisé des électrocutions, des passages à tabac et des simulations de noyades. Le nombre de décès augmente en France. C'est ce qu'indique le dernier rapport annuel sur les décès de l'INSEE publié aujourd'hui. 1% de plus qu'en 2024, mais l'âge moyen de ces décès augmente lui aussi et atteint 79,5 ans, hommes et femmes confondus. C'est près d'un an et demi de plus qu'il y a 10 ans. Une hausse de la mortalité liée à l'épidémie de grippe hivernale et de l'arrivée à des âges de forte mortalité des générations nombreuses du baby-boom. Et puis du foot avec la deuxième journée de Ligue Europa. Ce soir, Lyon affrontait les Anglais de Crystal Palace. Victoire pour les Lyonnais, 3 buts à 1. À 21h, Marseille accueille l'Olympiakos et Rennes affronte l'OFI Crète. Bonne soirée à tous.

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1: Bonsoir à tous. Un accident survenu ce jeudi soir à l'entrée du tunnel sous la Manche à Coquel dans le Pas-de-Calais. Un autocar et un train de fret sont entrés en collision. Selon la préfecture, cet accident implique 19 personnes, dont 5 en urgence relative. Les trains voyageurs Eurostar circulent. Seul le tunnel dédié au transport de fret est totalement fermé et le trafic interrompu. Dans votre actualité aussi, une enveloppe entre 500 et 700 millions d'euros pour le plan de relance agricole. C'est ce qu'a annoncé le Premier ministre Sébastien Lecornu ce jeudi. Le montant final dépendra des concertations entreprises avec les acteurs, mais aussi des discussions parlementaires, alors que le budget de l'État 2027 est actuellement examiné à l'Assemblée nationale. Le gouvernement a déjà débloqué quelque 1,2 milliard d'euros en mesure d'urgence pour aider un secteur touché par les canicules à répétition, mais aussi l'augmentation des prix des carburants. Les députés, eux, rejettent en commission la partie sur les recettes du budget de la sécurité sociale. Ce vote n'a que peu de conséquences puisque les députés repartiront mardi dans l'hémicycle de la version initiale du texte. La gauche et le RN ont voté contre cette partie du texte, tandis que les députés Renaissance, Modem et Horizon ont voté pour, rapporte des sources parlementaires. Le projet du gouvernement entend ramener à 12,7 milliards d'euros le déficit de la sécurité sociale en 2027 contre 21,8 milliards en 2026. 6 propositions pour concilier les urgences sociales et écologiques, c'est ce que proposent 60 organisations de la société civile dans le cadre des débats budgétaires pour 2027 et de la mobilisation sociale de samedi prochain. Le collectif veut notamment protéger immédiatement les ménages les plus exposés à la hausse des carburants par une aide ciblée et automatique. Et puis du foot ce jeudi soir avec plusieurs matchs en Ligue Europa. Lyon bat les Anglais de Crystal Palace lors de la deuxième journée, 3 buts à 1. Marseille s'incline 1 à 0 contre les Grecs de l'Olympiakos. Victoire de Rennes 2 à 1 contre l'OFIC Crète. Bonne nuit à tous.

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1: Bonsoir à tous. Un accident survenu ce jeudi soir à l'entrée du tunnel sous la Manche à Coquel dans le Pas-de-Calais. Un autocar et un train de fret sont entrés en collision. Selon la préfecture, cet accident implique 19 personnes, dont 5 en urgence relative. Les trains voyageurs Eurostar circulent. Seul le tunnel dédié au transport de fret est totalement fermé et le trafic interrompu. Dans votre actualité aussi, une enveloppe entre 500 et 700 millions d'euros pour le plan de relance agricole. C'est ce qu'a annoncé le Premier ministre Sébastien Lecornu ce jeudi. Le montant final dépendra des concertations entreprises avec les acteurs, mais aussi des discussions parlementaires, alors que le budget de l'État 2027 est actuellement examiné à l'Assemblée nationale. Le gouvernement a déjà débloqué quelque 1,2 milliard d'euros en mesure d'urgence pour aider un secteur touché par les canicules à répétition, mais aussi l'augmentation des prix des carburants. Les députés, eux, rejettent en commission la partie sur les recettes du budget de la Sécurité sociale. Ce vote n'a que peu de conséquences puisque les députés repartiront mardi dans l'hémicycle de la version initiale du texte. La gauche et le RN ont voté contre cette partie du texte, tandis que les députés Renaissance, Modem et Horizon ont voté pour, rapporte des sources parlementaires. Le projet du gouvernement entend ramener à 12,7 milliards d'euros le déficit de la Sécurité sociale en 2027 contre 21,8 milliards en 2026. 6 propositions pour concilier les urgences sociales et écologiques, c'est ce que proposent 60 organisations de la société civile dans le cadre des débats budgétaires pour 2027 et de la mobilisation sociale de samedi prochain. Le collectif veut notamment protéger immédiatement les ménages les plus exposés à la hausse des carburants par une aide ciblée et automatique. Et puis du foot ce jeudi soir avec plusieurs matchs en Ligue Europa. Lyon bat les Anglais de Crystal Palace lors de la deuxième journée, 3 buts à 1. Marseille s'incline 1 à 0 contre les Grecs de l'Olympiakos. Victoire de Rennes 2 à 1 contre l'OFIC Crète. Bonne nuit à tous.

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1: Bonsoir à tous. Un accident survenu ce jeudi soir à l'entrée du tunnel sous la Manche à Coquel dans le Pas-de-Calais. Un autocar et un train de fret sont entrés en collision. Selon la préfecture, cet accident implique 19 personnes, dont 5 en urgence relative. Les trains voyageurs Eurostar circulent. Seul le tunnel dédié au transport de fret est totalement fermé et le trafic interrompu. Dans votre actualité aussi, une enveloppe entre 500 et 700 millions d'euros pour le plan de relance agricole. C'est ce qu'a annoncé le Premier ministre Sébastien Lecornu ce jeudi. Le montant final dépendra des concertations entreprises avec les acteurs, mais aussi des discussions parlementaires. Alors que le budget de l'État 2027 est actuellement examiné à l'Assemblée nationale, le gouvernement a déjà débloqué quelque 1,2 milliard d'euros en mesure d'urgence pour aider un secteur touché par les canicules à répétition, mais aussi l'augmentation des prix des carburants. Les députés, eux, rejettent en commission la partie sur les recettes du budget de la sécurité sociale. Ce vote n'a que peu de conséquences puisque les députés repartiront mardi dans l'hémicycle.